Bonjour à tous. Il avait toujours clamé son innocence jusqu'à la semaine dernière. Cédric Jubilard a mené les enquêteurs jusqu'au corps de son épouse dans une zone qui n'avait jamais encore été exploitée. Il a aidé ce jeudi à localiser les ossements de sa femme Delphine, disparue depuis décembre 2020 dans le Tarn, notamment deux fémurs qui ont été envoyés à Pontoise pour être analysés. En parallèle, les fouilles se poursuivent. Gérard Larcher saisit le Conseil constitutionnel concernant la proposition de loi sur le droit à l'aide à mourir. Un texte adopté définitivement mercredi par l'Assemblée nationale. Le président du Sénat estime qu'il présente des zones d'ombre et des imprécisions qui méritent donc d'être examinées par le juge constitutionnel. Cette réforme sociétale majeure voulue par Emmanuel Macron avait été rejetée 3 fois par le Sénat. Alors que les feux de Fontainebleau sont désormais fixés, Emmanuel Macron a annoncé la mise en place d'un guichet unique afin de collecter des fonds pour le poumon vert de Seine-et-Marne, dont 2000 hectares ont été ravagés par des incendies depuis dimanche. La collecte intitulée « Sauvons la forêt de Fontainebleau » est gérée par la Fondation du patrimoine. L'objectif, c'est de recueillir 200 000 euros. Par ailleurs, l'autoroute A6, dont une portion était fermée à la circulation depuis dimanche en raison de ces incendies, a pu rouvrir ce jeudi soir, une annonce des pompiers Seine-et-Marnais. Une voie reste réservée dans les deux sens à la circulation des véhicules de secours et la vitesse est limitée à 90 km/h. Au Moyen-Orient, les États-Unis ont lancé une nouvelle salve de frappe contre l'Iran ce jeudi pour la 5e nuit consécutive, des bombardements qui ont pour objectif de continuer d'affaiblir les capacités militaires iraniennes selon l'armée américaine. Les affrontements entre Washington et Téhéran ont repris la semaine dernière après des attaques contre des navires dans le détroit d'Ormuz. Et puis c'est le Belge Tim Merlier qui s'est imposé à Chalon-sur-Saône à l'issue de la 12e étape du Tour de France, la course qui prendra la direction des Vosges ce vendredi avec 205 km au menu entre Dole et Belfort. Excellent début de journée à tous.

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Bonjour à tous. Il a exprimé des regrets très forts et il s'est enfin libéré du mensonge. C'est ce qu'a estimé ce jeudi soir l'avocat de Cédric Jubilard sur BFM TV après la découverte d'ossements dans le Tarn à un emplacement désigné par le principal suspect. Le peintre plaquiste a reconnu être à l'origine de la mort de son épouse Delphine, disparue en décembre 2020. Il a évoqué une dispute qui aurait mal tourné. L'Assemblée nationale qui a voté ce jeudi pour rendre imprescriptibles les crimes commis sur les mineurs lors de l'examen du projet de loi sur la protection des enfants. Jusqu'à aujourd'hui, l'imprescriptibilité était réservée aux crimes contre l'humanité. Ce projet de loi avait été promis par le gouvernement l'an dernier pour répondre à l'affaire Betarame. Puis, il a été complété après le scandale du périscolaire à Paris et l'affaire Liana. C'est justement le second rapport d'inspection dans le sillage de la mort de la jeune collégienne retrouvée morte début juin dans le Gers. Il pointe des délais manifestement excessifs et un manque de moyens dans l'enquête concernant de précédentes accusations de violences sexuelles qui visaient le principal suspect, Jérôme Barella, qui a été mis en examen mercredi pour viol et meurtre sur la jeune Liana. Bernard Cazeneuve devrait mettre en ligne une longue lettre aux Français ce vendredi. L'ancien Premier ministre y dévoile sa vision pour la France à quelques mois de l'élection présidentielle dans laquelle il se dit prêt à se lancer. Il appelle à un large rassemblement qui va bien au-delà des périmètres des primaires étriquées. Lui est candidat déclaré à l'Élysée. Gabriel Attal a annoncé ce jeudi soir qu'il serait en meeting à Lyon le 10 octobre prochain. Le candidat Renaissance à l'Élysée promet une démonstration de force. Et puis Donald Trump assistera bien à la finale de la Coupe du Monde entre l'Espagne et l'Argentine ce dimanche. Sa présence viendra couronner ce qui a été la Coupe du Monde la plus suivie, la plus sécurisée et la plus réussie de l'histoire des États-Unis. Selon la porte-parole de la Maison-Blanche, le président américain remettra lui-même le trophée à l'issue du match à New York. Bonne journée à tous, à notre écoute.

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0: Merci d'écouter Radio Mélodie. Nous sommes vendredi matin. Il est 5h, c'est le moment de s'informer avec Margot Benabas. Bonjour.
1: Bonjour Quentin, bonjour à tous. Des cyanobactéries ont été détectées dans la Sarre. Si la baignade est interdite dans la Sarre et ses affluents depuis 2010 à Sarreguemines, la mairie appelle à la prudence. Ça concerne surtout les pêcheurs, les pratiquants de canoë ou encore les maîtres de chiens. À Sarre-Verdon aussi, des cyanobactéries ont été repérées dans la Sarre. La municipalité a décidé d'interdire la baignade, la pêche et les baignades des chiens jusqu'à nouvel ordre. La commune de Sarralbe profite des vacances scolaires pour rénover l'école élémentaire. Après une première phase de rénovation énergétique engagée en 2025, la commune va plus loin. Une nouvelle isolation thermique par l'extérieur de l'ensemble du bâtiment est en cours. L'objectif est d'offrir aux enfants et aux enseignants des conditions de travail plus confortables, notamment lors des fortes chaleurs. Grâce à ces travaux, les consommations d'énergie seront réduites d'au moins 40% et l'étiquette énergétique DPE passe de D à B. Vieillir coûte très cher de l'autre côté de la frontière. Le prix des maisons de retraite atteint un nouveau record en Sarre. Les personnes âgées doivent débourser en moyenne 3700 euros par mois pour leur prise en charge, selon une étude de l'Association des caisses d'assurance maladie. Les places en maisons de retraite en Sarre viennent d'augmenter de près de 300 euros et figurent parmi les plus chères d'Allemagne. La moyenne nationale pour une première année en EHPAD s'élève à 3360 euros chez nos voisins. Le Tour de France s'apprête à passer par l'Alsace. L'étape 14 aura lieu samedi entre Mulhouse et le Markstein. Les coureurs devront parcourir 155,3 km avec un dénivelé positif de 3800 mètres. Sur le chemin, ils passeront par Wattwiller, le Grand Ballon, le Ballon d'Alsace ou encore le Col du Hague. C'est la 17e fois que la Grande Boucle passe par Mulhouse. De nombreux spectateurs sont attendus pour encourager les cyclistes. Et puis une fête médiévale est organisée tout le week-end à Neuvillers-les-Savernes. La commune alsacienne célèbre les 1300 ans de l'abbaye Saint-Pierre et Saint-Paul. Pour l'occasion, samedi dès 14h et dimanche à partir de 10h, il y aura de l'animation dans les rues du village. La commune revient au temps du Moyen-Âge avec un marché artisanal, une taverne, des reconstitutions d'époque, des cracheurs de feu, du tir à l'arc ou encore de la fauconnerie. Il y aura une messe historique dimanche matin et des mets d'époque à déguster. Tripes à la mode de Caen, sangliers à la broche et hydromel. C'est la fin de ce flash. Très belle journée à tous.
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0: discrètement survolter.
1: Taureau, évitez les discussions houleuses qui vous vident de votre énergie et vous y gagnerez, n'en doutez pas.
2: Gémeaux, vous allez devoir faire preuve de persévérance et ralentir votre rythme pour vous dégager d'une contrainte.
3: Cancer, votre sens de la réflexion vous sera fort utile pour trouver des solutions, gagner du temps et développer de bonnes idées.
4: Lion, il se peut que quelque chose que vous avez essayé de faire durer se termine définitivement.
5: Vierge, vous déborderez de vitalité et votre confiance en vous, intacte malgré les contrariétés, vous pousse en avant.
6: Balance, c'est un bon moment pour lancer une offensive ou pour entreprendre.
7: Scorpion, n'hésitez pas inutilement, misez sur votre bon sens et votre savoir-faire.
8: Sagittaire, votre communication s'améliore et vos déplacements se multiplient dans une ambiance énergique.
9: Capricorne, un peu d'agacement, un zeste d'impatience et un soupçon de stress.
10: Mais à part ces quelques désagréments, tout va bien.
11: Verseau, les remises en question que vous faites sont très positives et vous poussent à trouver une meilleure direction.
12: Poisson, entre vitesse et précipitation, il faudra trouver la frontière.
13: Rien ne sert de courir.
14: Passez une excellente journée.

0: Nous sommes aujourd'hui vendredi le 17 juillet, bonne fête aujourd'hui. Charlotte, Arlette, Carla, Carole, Caroline, Chloé ainsi qu'aux Marceline. Le dicton du jour, au mois de juin et de juillet qui se marient, fort peu fait.
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1: Merci d'écouter Radio Mélodie. Vendredi 17 juillet, 5h30, on s'informe. Bonjour.
2: Bonjour à tous. Il a reconnu avoir commis un acte abominable. Les propos de l'avocat de Cédric Jubilard après une journée de fouilles dans le Tarn. Des recherches ont donc été menées sur les indications du principal suspect. Elles ont permis de découvrir des ossements dans une zone qui n'avait jamais été ratissée. Il s'agirait notamment des deux fémurs de Delphine Jubilard, disparus à Cagnac-les-Mines en décembre 2020. Un adolescent de 15 ans condamné à 18 ans de prison ce jeudi par le tribunal pour enfants de Chaumont. Il était jugé pour le meurtre d'une surveillante de son collège en Haute-Marne en 2025. La justice a souligné son extrême dangerosité psychiatrique ainsi qu'un risque de récidive. Sa peine a été assortie d'un suivi socio-judiciaire de 10 ans avec obligation de soins. Trois personnes présentées à un juge d'instruction ce jeudi. Elles sont soupçonnées d'être à l'origine du départ de feu près de l'autoroute A6 jeudi dernier. Il s'agit du gérant d'une société, de deux ouvriers. Un étudiant et un pompier volontaire ont déjà été placés en détention provisoire dans le cadre des enquêtes ouvertes sur les feux de Fontainebleau. Un texte de compromis, les députés et les sénateurs de la commission mixte paritaire sont parvenus à trouver un accord sur le projet de loi d'urgence agricole. Il permet notamment d'octroyer à l'agence sanitaire ANSES le pouvoir de réintroduire à titre dérogatoire deux pesticides interdits en France mais autorisés dans l'UE pour des filières en difficulté. Le gouvernement suit l'avis du régulateur de l'énergie qui a recommandé une hausse moyenne de 2,5% des tarifs réglementés de l'électricité au 1er août. Cela concernera quasiment 20 millions de Français. La facture devrait s'alourdir de 26 euros par an. Et puis on termine par des nouvelles très rassurantes de notre célèbre tapisserie de Bayeux. Elle a été extraite de son caisson à Londres et n'aurait subi aucune altération visible pendant son voyage. C'est en tout cas l'annonce ce jeudi soir du ministère de la Culture français. Cette broderie millénaire a été acheminée la semaine dernière au British Museum où elle sera bientôt exposée dans le cadre d'un prêt d'1 an. Bon début de journée à tous, à notre écoute. 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

Merci d'écouter Radio Mélodie. Nous sommes vendredi le 17 juillet. C'est aujourd'hui la journée mondiale de la justice internationale. C'est également aujourd'hui la journée mondiale des emojis. Le 17 juillet, ça s'est passé en 1955, il y a 71 ans. C'était le jour d'ouverture aux États-Unis, en Californie, à Anaheim, plus précisément non loin de Los Angeles. L'ouverture du premier parc Disneyland. 90 millions de téléspectateurs suivent en direct l'ouverture présentée à la télé par Ronald Reagan, l'ancien président des États-Unis. Frank Sinatra et Sammy Davis Jr. sont parmi les premiers visiteurs. Au bout de 2 mois, le bouche à oreille fait son effet. On compte 1 million de visiteurs. En 2015, on a franchi la barre des 700 millions de visiteurs et 5 autres parcs ouverts dans le monde. Le 17 juillet 2018, il y a 8 ans, I Will Survive, le tube de Gloria Gaynor, est numéro 1 après la victoire des Bleus à la Coupe du Monde.

17 juillet 96, il y a 30 ans en Angleterre, le titre Killing Me Softly, chanté par les Fugees, est classé meilleure vente de single.

0: C'est une reprise évidemment du titre de Roberta Flack datant de 1972, une version des Fugees donc qui restera en tête des ventes en Grande-Bretagne pendant 5 semaines. Des anniversaires à souhaiter aujourd'hui. Angela Merkel fête ses 72 ans et Cécile de France 51 ans. Vous fêtez vous aussi votre anniversaire en ce 17 juillet? Eh bien joyeux anniversaire à vous.
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0: Merci d'écouter Radio Mélodie. Nous sommes vendredi le 17 juillet. Il est 6h, c'est le moment de s'informer avec Margot Benabas. Bonjour.
1: Bonjour Quentin, bonjour à tous. Des cyanobactéries ont été détectées dans la Sarre. Si la baignade est interdite dans la Sarre et ses affluents depuis 2010 à Sarreguemines, la mairie appelle à la prudence. Ça concerne surtout les pêcheurs, les pratiquants de canoë ou encore les maîtres de chiens. À Sarre-Verdon aussi, des cyanobactéries ont été repérées dans la Sarre. La municipalité a décidé d'interdire la baignade, la pêche et les baignades des chiens jusqu'à nouvel ordre. La commune de Sarralbe profite des vacances scolaires pour rénover l'école élémentaire. Après une première phase de rénovation énergétique engagée en 2025, la commune va plus loin. Une nouvelle isolation thermique par l'extérieur de l'ensemble du bâtiment est en cours. L'objectif est d'offrir aux enfants et aux enseignants des conditions de travail plus confortables, notamment lors des fortes chaleurs. Grâce à ces travaux, les consommations d'énergie seront réduites d'au moins 40% et l'étiquette énergétique DPE passe de D à B. Vieillir coûte très cher de l'autre côté de la frontière. Le prix des maisons de retraite atteint un nouveau record en Sarre. Les personnes âgées doivent débourser en moyenne 3700 euros par mois pour leur prise en charge, selon une étude de l'Association des caisses d'assurance maladie. Les places en maison de retraite en Sarre viennent d'augmenter de près de 300 euros et figurent parmi les plus chères d'Allemagne. La moyenne nationale pour une première année en EHPAD s'élève à 3360 euros chez nos voisins. Le Tour de France s'apprête à passer par l'Alsace. L'étape 14 aura lieu samedi entre Mulhouse et le Markstein. Les coureurs devront parcourir 155,3 km avec un dénivelé positif de 3800 mètres. Sur le chemin, ils passeront par Wattwiller, le Grand Ballon, le Ballon d'Alsace ou encore le Col du Hague. C'est la 17e fois que la Grande Boucle passe par Mulhouse. De nombreux spectateurs sont attendus pour encourager les cyclistes. Et puis une fête médiévale est organisée tout le week-end à Neuvillers-les-Savernes. La commune alsacienne célèbre les 1300 ans de l'abbaye Saint-Pierre et Saint-Paul. Pour l'occasion, samedi dès 14h et dimanche à partir de 10h, il y aura de l'animation dans les rues du village. La commune revient au temps du Moyen-Âge avec un marché artisanal, une taverne, des reconstitutions d'époque, des cracheurs de feu, du tir à l'arc ou encore de la fauconnerie. Il y aura une messe historique dimanche matin et des mets d'époque à déguster. Tripe à la mode de Caen, sanglier à la broche et hydromel. C'est la fin de ce flash. Très belle journée à tous.
0: La météo pour la journée d'aujourd'hui, les conditions qui se montreront orageuses localement avec en cours d'après-midi, en cours de soirée, un risque orageux un peu plus prononcé. Attention donc, d'importantes quantités de pluie et chutes de grêle sont possibles aujourd'hui. 26 degrés affichés sur le thermomètre. La météo pour la journée de demain samedi, des conditions un peu plus calmes malgré quelques orages locaux. Nuages et éclaircies au programme de l'après-midi, entre 16 et 17 degrés le matin, entre 27 et 29 demain après-midi.
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0: tout va bien en ce moment sur les routes du secteur. Si jamais la situation venait à changer, vous êtes témoin de quelque chose, vous nous prévenez ici au standard 03 87 98 29 29. Les stations-service les moins chères, le diesel est affiché au prix d'1,92€, station U de Herbitzheim, 1,93€, match à Beach. Pour le samplon 95-10, il est affiché au prix d'1,89€ dans les stations match de Beach et Carrefour de Sarreguemines.
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0: Vendredi matin, 6h09. Bonjour Camille.
1: Bonjour Quentin, bonjour à tous.
0: Comment vas-tu?
1: Ben, ça va et toi?
0: Ben, ça va. Est-ce que tu as pris la pluie hier?
1: Non, j'étais chez moi,
0: mais tout va bien.
1: J'ai vite fermé les fenêtres. Pourquoi tu étais dessous,
0: oh oui,
1: toi?
0: Bah, moi je me suis pris la pluie hier et avant-hier, donc, bien sûr.
1: Bah oui, mais aussi air là dans les rues.
0: Bah oui, c'est comme ça. Écoute, je me promène et voilà, il pleut.
1: Et tu ne sors pas avec ton parapluie.
0: Et non.
1: Ça arrive de manière très soudaine.
0: Oui, c'est-à-dire que il fait beau, puis d'un coup il fait moins beau, il y a un peu de vent,
1: tu vois,
0: dis
1: le noir,
0: c'est bon.
1: Loin, tu fais
0: ça va tenir, et d'un coup, vroom, tu te prends une drache sur le visage.
1: C'est ça.
0: Et ça chatouille un peu.
1: Allez, ça arrose le jardin. Bon, une petite info pour commencer la journée. Une frontière française est en train d'être modifiée pour la première fois depuis près de 400 ans. C'est les députés qui examinent en ce moment un projet de loi qui solde en fait un vieux contentieux territorial entre la France et les Pays-Bas. Le texte fixe la frontière entre les deux États sur le territoire de Saint-Martin, une petite île des Caraïbes. Il faut savoir que cette frontière, elle est restée en suspens donc depuis 1648. Cette année-là, les deux puissances coloniales s'accordent pour dire c'est un peu notre territoire, mais on verra plus tard pour la délimitation exacte de la frontière. Et là, en fait, actuellement, c'est des problèmes de tourisme et de savoir un petit peu, entre guillemets, à qui revient le pognon, qui fait qu'il faut se décider sur une frontière. Donc là, voilà, actuellement, ils sont en train de déterminer cette frontière en suspens depuis 400 ans.
0: Ouais, et vaut mieux tard que jamais.
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1: Bonjour à vous, Bélier. Entre jeu de pouvoir et dépenses affectives, le climat est discrètement survolté.
2: Taureau,
1: évitez les discussions houleuses qui vous vident de votre énergie et vous y gagnerez, n'en doutez pas.
3: Gémeaux, vous allez devoir faire preuve de persévérance et ralentir votre rythme pour vous dégager d'une contrainte.
4: Cancer, votre sens de la réflexion vous sera fort utile pour trouver des solutions, gagner du temps et développer de bonnes idées.
5: Lion, il se peut que quelque chose que vous avez essayé de faire durer se termine définitivement.
6: Vierge, vous déborderez de vitalité et votre confiance en vous, intacte malgré les contrariétés, vous pousse en avant.
7: Balance, c'est un bon moment pour lancer une offensive ou pour entreprendre.
8: Scorpion, n'hésitez pas inutilement, misez sur votre bon sens et votre savoir-faire.
9: Sagittaire, votre communication s'améliore et vos déplacements se multiplient dans une ambiance énergique.
10: Capricorne, un peu d'agacement, un zeste d'impatience et un soupçon de stress.
11: Mais à part ces quelques désagréments, tout va bien.
12: Verseau, les remises en question que vous faites sont très positives et vous poussent à trouver une meilleure direction.
13: Poisson, entre vitesse et précipitation, il faudra trouver la frontière.
14: Rien ne sert de courir.
15: Passez une excellente journée.

0: Un dernier épisode de notre saga de l'été consacré cette semaine au pays de Beach.
1: Et aujourd'hui, on parle rock'n'roll. Ungerecht est un groupe de Götzenbrück qui compose des chansons en plate. Son objectif est de faire vivre la langue régionale grâce à la musique.
0: Ungerecht, c'est l'histoire d'une amitié entre deux passionnés de musique rock qui a débuté il y a plus de 20 ans. Frédéric Burguin, le parolier, nous raconte comment tout a commencé alors qu'il était chez Marc Rimlinger, chanteur, musicien et deuxième membre fondateur du groupe.
2: On faisait des reprises ensemble. Un soir, chez lui, sur la terrasse, on jouait avec deux guitares. On chantait, je vous donne un exemple. Hein. « Living next door to Alice ». Et puis à un moment, moi j'ai chanté « Ich wohne neben Alice ». Et puis ça donnait un petit refrain. Et puis on s'est dit « Tiens ». Pourquoi pas?
0: Les deux amis se lancent alors dans la création d'un album. 2 ans ont été nécessaires pour écrire et composer les 14 titres de Ungerecht.
2: Ungerecht, ça signifie injuste.
3: Parce que ce qui est injuste, c'est justement parce que le plat n'est pas assez pratiqué, écouté, chanté. Donc ça se marie bien avec, et donc c'est notre slogan.
0: Pour écrire, Frédéric s'inspire de son quotidien, des actualités et aussi du patrimoine local.
2: Certaines des chansons parle d'une simple blague, vous voyez, un extraterrestre qui atterrit sur la citadelle de Beach, ça donne une chanson. Si je ouf au galant,
0: ouf de Beach, citadelle. 20 ans après la sortie de l'album, les deux musiciens aimeraient pouvoir le jouer sur les scènes de la région. Pour compléter le groupe, ils ont embarqué leurs compagnes Sylvie et Nadia dans l'aventure comme choristes. Cette dernière, guadeloupéenne et ancienne inspectrice académique en charge des langues régionales, a tout de suite été emballée par le projet.
4: Si je fais le lien avec les Antilles, le créole a été reconnu grâce à la musique. Et je pense que la musique, c'est un bon vecteur aussi, puisque quand on aime, on ne regarde pas la langue.
0: Pour découvrir l'album, rendez-vous sur YouTube. Le CD est également disponible à la médiathèque de Sarreguemines.
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1: Vendredi 17 juillet, 6h30, on s'informe. Bonjour.
6: Bonjour à tous. Cédric Jubilard a exprimé des regrets très forts. C'est en tout cas ce qu'a affirmé hier son avocat sur BFM TV. Maître Pierre Debuisson s'est exprimé après la découverte d'ossements dans le Tarn à un emplacement désigné par le principal suspect. D'importantes analyses médico-légales vont être à présent menées pour confirmer qu'il s'agit bien de la dépouille de Delphine Jubilard. Le peintre plaquiste a reconnu être à l'origine de la mort de son épouse disparue en décembre 2020. L'adolescent accusé d'avoir tué une surveillante en Haute-Marne en 2025, le jeune homme âgé de 15 ans a été condamné hier à 18 ans de prison. On le rappelle, Mélanie, 31 ans, assistante d'éducation au collège de Nogent, a été tuée à coups de couteau devant l'établissement. Le mis en cause, alors élève de 3e, avait expliqué vouloir s'en prendre à une surveillante, n'importe laquelle. L'enquête continue après le déclenchement des incendies de Fontainebleau. 2 ouvriers d'une société de travaux ont été mis en examen hier et placés sous contrôle judiciaire. Ils sont soupçonnés d'avoir utilisé une disqueuse qui aurait déclenché le premier sinistre. Au total, les différents feux ont ravagé près de 2000 hectares de cette forêt renommée. Sur place hier, Emmanuel Macron a annoncé la mise en place d'un guichet unique afin de collecter des fonds pour le poumon vert de Seine-et-Marne. Et par ailleurs, l'autoroute A6, dont une portion était fermée à la circulation depuis dimanche en raison des incendies à Rouvert hier soir, une annonce des pompiers de Seine-et-Marne. Une voie reste réservée dans les deux sens à la circulation des véhicules de secours et la vitesse est limitée à 90 km/h. Plus aucun département n'est en alerte orange aux orages ce matin. De violentes intempéries se sont notamment abattues sur Saint-Étienne hier. Une tornade s'est formée au nord de la ville, occasionnant d'importants dégâts matériels. En parallèle, 17 départements du sud-est de la France sont toujours en vigilance orange canicule. Et puis le Tour de France prend la direction des Vosges aujourd'hui. Le Belge Tim Merlier s'est imposé pour la 3e fois sur ce tour hier à Chalon-sur-Saône. Tadej Pogacar est toujours en jaune. La 13e étape aujourd'hui pourrait sourire aux attaquants. 205 km entre Dole et Belfort. Excellent début de journée à tous.
1: Je t'emmène en Normandie ce matin dans le Calvados où des ouvriers ont été embauchés pour installer la fibre. Hein, jusque là tout va bien. Sauf qu'en creusant, ils ont découvert des bombes de la Seconde Guerre mondiale.
0: Ça peut arriver dans ce genre de région.
1: Et pas juste 2 ou 3 puisqu'il y en avait 75.
0: Ok.
1: Je t'explique tout ça dans un instant, 6h33.
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0: Direction le Calvados, je t'emmène à Verson en Normandie. Des installateurs qui étaient en train de... Enfin, des ouvriers qui étaient en train d'installer la fibre. Voilà, c'est leur travail. Donc, ils creusent pour mettre la fibre. Sauf que là, ils ont fait une découverte assez spectaculaire. 75 bombes de la Seconde Guerre mondiale. 75 bombes de 250 kilos chacune.
1: Oui. C'est pas de la petite bombe, là.
0: Ah bah, c'est pas des petites grenades, en effet. Alors voilà, donc le chantier a pris une tournure un peu plus intense que prévu. La municipalité a rassuré tout le monde assez rapidement, puisque dans un communiqué, après évidemment avoir contacté les forces de l'ordre, eh bien ils se sont rendus compte que les bombes étaient destinées à l'entraînement et donc étaient toutes en béton.
1: D'accord, des fausses bombes en fait.
0: Des fausses bombes, effectivement, pas de détonateur, donc pas de risque et pas besoin d'évacuer la commune ou de faire intervenir un artificier en combinaison, un peu comme dans les séries télé. Une nouvelle trouvaille assez improbable quand même, héritée de la Seconde Guerre mondiale, qui dormait sous la terre depuis plus de 80 ans. Alors une fois identifiées et triées, les bombes ont été récupérées pour être dispatchées dans les différents musées de la région. Voilà, région qui comporte beaucoup de musées sur l'histoire du débarquement. Notamment. Donc voilà, entre les câbles, les fourreaux et les boîtiers optiques, les ouvriers évidemment ne s'attendaient pas à tomber sur un vestige militaire XXL, on peut le dire. Une découverte qui rappelle que dans certaines régions, l'histoire n'est jamais très loin sous la surface.
1: Ouais, c'est ce que j'allais dire, ça nous rattrape un petit peu.
0: Exactement.
2: Le

0: 6h44 à la une de l'actualité.
1: De gros orages ont éclaté hier sur la région. En Moselle, ce sont 1605 éclairs qui ont été recensés entre 15h et 21h selon l'Institut Quirinos. La foudre a frappé par exemple 63 fois à Saint-Quirin. Nos deux départements, Moselle et Bas-Rhin, sont encore en vigilance jaune aux orages cet après-midi. En revanche, concernant la canicule, on repasse en vert. La mairie de Bambiderstroff alerte sur la présence de personnes mal intentionnées sur la commune. Un individu est entré chez une personne âgée prétextant vouloir intervenir sur la toiture en raison d'un problème de tuiles. Le FC Metz a dévoilé son nouveau maillot home pour la saison 2026-2027. Il sera jaune doré et grenat. La couleur grenat fait également son retour sur le short.
0: Et on développe ces titres dans les infos dans un instant. Il sera 7h.
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0: C'est le moment de jouer avec Gilles de Rémerin. Bonjour Gilles.
1: Bonjour.
0: Comment ça va?
1: Bon, bah, c'est vendredi, ça peut caler.
2: Tous en cœur, on joue ensemble pour la boxe du Grand Réveil, Gilles, ce matin, c'est extrait à reconnaître.

0: La voilà. Bourse du Grand Réveil, c'est gagné pour vous, Gilles, ce matin. Bravo.
1: Magnifique, merci.
2: On vous souhaite de passer une très belle journée, puis à très vite.
1: Merci bien, bonne journée à vous aussi.
2: Belle journée, à bientôt, au revoir.
1: Bonne journée, au revoir.
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2: Eh bah tiens, tant qu'on est dans du trio, je te propose d'écouter le dernier single de trio.
0: Allons-y.
2: Ça s'appelle La Traverse.

0: Trio à l'instant sur Radio Mélodie. Vendredi matin, il est 7h. L'enquête prend un nouveau tournant dans l'affaire Jubilard.
1: Des ossements ont été retrouvés hier dans le Tarn à un emplacement désigné par Cédric Jubilard 10 jours après ses aveux. Il a reconnu être à l'origine de la mort de son épouse disparue depuis fin 2020. Selon France Info, les ossements ont été retrouvés à une dizaine de kilomètres du domicile du couple. Ils vont être analysés pour confirmer qu'il s'agit bien de Delphine Jubilard. La facture d'électricité va augmenter. Le gouvernement a annoncé sa décision de suivre l'avis du régulateur de l'énergie qui a recommandé une hausse moyenne de 2,5% des tarifs réglementés de l'électricité au 1er août. Le ministère de l'énergie précise que cette hausse des tarifs réglementés doit permettre d'investir dans des capacités de production et l'entretien des réseaux électriques.
0: De gros orages ont éclaté hier sur la région.
1: En Moselle, ce sont 1605 éclairs qui ont été recensés entre 15h et 21h selon l'Institut Keraunos. La foudre a frappé 63 fois à Saint-Quirin, 32 fois à Bitche. Il y a eu 26 éclairs à Folgevillers et 22 à Sarreguemines. Dans le Bas-Rhin, c'est vers 20h que les orages ont été les plus forts. 820 éclairs ont été recensés dans la soirée, dont 36 à Quescastel et 23 à Sarre-Union. Nos deux départements sont encore en vigilance jaune aux orages cet après-midi. En revanche, concernant la canicule, on repasse en vert.
0: La commune de Bambi-d'Erstroff alerte ses habitants.
1: Dans la commune, ce mercredi, une personne s'est présentée au domicile d'une personne âgée et malvoyante en prétextant vouloir intervenir sur la toiture en raison d'un problème de tuiles. Pour gagner la confiance de la personne âgée, l'individu aurait simulé un appel téléphonique avec un membre de la famille. C'est à cet instant que le portage de repas est arrivé au domicile, faisant fuir l'individu. Ce sont les riverains qui ont repéré la situation. La mairie de Bambi-d'Erstroff rappelle de ne pas laisser entrer quelqu'un sans vérification de son identité, de contacter un proche en cas de doute et de signaler tout comportement suspect à la gendarmerie.
0: Ce samedi, le Rotary Club d'Ancemain, Rosalbe, organise la 3e édition de Rock Ancemain, des concerts caritatifs regroupant 5 artistes internationaux.
1: L'objectif de l'événement est de récolter des fonds, mais aussi de faire découvrir le rock au plus grand nombre. On fait un point avec Pierre-Éric Becker, trésorier du Rotary Club d'Ancemain.
2: De 17h jusqu'à minuit, un lourd programme vous attend. Ça commence avec Angie, participante à The Voice Kids, qui jouera de la batterie et chantera en même temps.
3: On pourra retrouver également en presque exclusivité nationale Yuka, qui est une artiste japonaise et qui fait de la J-pop, donc guitare-voix. Retrouver également Def Kids, qui est un groupe de pop-punk strasbourgeois. Ensuite, on a Isiliel, qui est également une artiste japonaise qui fait un peu du power metal mélodique. Ça décoiffe et c'est vraiment, vraiment très très sympa.
2: Celles et ceux qui ont manqué le concert de System of a Down, une séance de rattrapage vous sera proposée.
3: Il y avait System of a Down qui est passé il y a quelques semaines à Paris. Et pour tous les gens qui n'ont pas pu aller les voir ou qui veulent se rappeler ces moments incroyables au Stade de France, on a donc Son of a Down qui est un tribut de System of a Down.
2: L'entrée est gratuite, mais tous les bénéfices seront reversés au Rotary Club.
3: Les bénéfices du stand de boissons et du stand de nourriture iront pour les œuvres du club. Il y a 2 ans, ça avait servi à financer c'est un chariot Snozolen pour Sainte-Anne à Albestroff. Et l'an dernier, l'argent a servi à envoyer une jeune en échange international.
2: Rendez-vous samedi sur le parking de la salle Koenig à Ancemain. Les années précédentes, entre 300 et 500 personnes assistaient à ce concert caritatif et éclectique.
0: Le FC Metz a dévoilé son nouveau maillot pour la saison 2026-2027.
1: Après avoir présenté son maillot pour les matchs à l'extérieur inspiré du Sénégal, le club à la Croix-de-Lorraine a présenté hier le maillot home inspiré de la pierre de Jaumont. Imaginé par le designer Sébastien Abdelhamid Gadelou, il veut rendre hommage au patrimoine messin. On retrouve donc du jaune doré caractéristique de cette roche sur les manches et le col. Le reste du maillot est grenat, tout comme le short. Il est déjà disponible dans la boutique officielle.
0: Merci Camille, à tout de suite.
1: À tout de suite.
0: La météo pour la journée d'aujourd'hui, des conditions météo orageuses nous attendent, avec en cours d'après-midi, en cours de soirée, un risque orageux plus important. Attention à de la pluie et à ces chutes de grêle possibles. 26 degrés affichés sur le thermomètre. La météo pour la journée de demain samedi, des conditions un peu plus calmes nous attendent malgré quelques orages locaux. Des nuages et des éclaircies seront quand même au rendez-vous, entre 16 et 17 degrés le matin, entre 27 et 29 dans l'après-midi.
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0: 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Tout va bien en ce moment sur les routes du secteur. Si jamais la situation venait à changer, vous nous prévenez ici au standard.
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0: Les stations-service les moins chères, le diesel est affiché au prix d'1,92€, station U de Herbitzheim, 1,93€, Match à Beach pour le samplon 95E10, 1,89€ affiché dans les stations Match à Beach et Carrefour de Sarreguemines.
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0: le moment de penser à son week-end et je t'emmène du côté de Neufgrange pour la fête d'été. Ça se tiendra demain soir. Alors sur place, tu vas pouvoir participer à ce bal champêtre avec l'orchestre Violetta et à la tombée de la nuit, un spectacle de lumière avec la compagnie Ouachacha. Ça se passe donc du côté de Neufgrange dans les dépendances du château. Ça veut dire que c'est un peu intérieur, un peu extérieur. Si jamais il pleut, bon bah voilà, t'es à l'intérieur, tout va bien.
1: Tu peux te mettre à l'abri.
0: Exactement. C'est en partenariat avec les différentes associations pardon, de Neufgrange, la Vie est belle, le Gardon, la Couture, APE les Cartables et la municipalité évidemment. Vous retrouvez toutes les infos sur notre site internet Radio Mélodie. Évidemment sur place, buvette et petite restauration.
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1: Bonjour à vous, Bélier. Entre jeu de pouvoir et dépenses affectives, le climat est discrètement survolté. Taureau, évitez les discussions houleuses qui vous vident de votre énergie et vous y gagnerez, n'en doutez pas. Gémeaux, vous allez devoir faire preuve de persévérance et ralentir votre rythme pour vous dégager d'une contrainte. Cancer, votre sens de la réflexion vous sera fort utile pour trouver des solutions, gagner du temps et développer de bonnes idées. Lion, il se peut que quelque chose que vous avez essayé de faire durer se termine définitivement. Vierge, vous déborderez de vitalité et votre confiance en vous, intacte malgré les contrariétés, vous pousse en avant. Balance, c'est un bon moment pour lancer une offensive ou pour entreprendre. Scorpion, n'hésitez pas inutilement, misez sur votre bon sens et votre savoir-faire. Sagittaire, votre communication s'améliore et vos déplacements se multiplient dans une ambiance énergique. Capricorne, un peu d'agacement, un zeste d'impatience et un soupçon de stress. Mais à part ces quelques désagréments, tout va bien. Verseau, les remises en question que vous faites sont très positives et vous poussent à trouver une meilleure direction. Poisson, entre vitesse et précipitation, il faudra trouver la frontière. Rien ne sert de courir. Passez une excellente journée.
2: Nous sommes vendredi et c'est l'heure de la vengeance puisque le vendredi c'est Camille.
3: J'hésite, tu vois. Ça s'est passé un 17 juillet 1955. Quoi ? Quelque chose est arrivé. Tu vois, une intro à la Quentin,
2: finalement.
3: Non, je vais pas te faire ça. Le 17 juillet 1955, la compagnie de production cinématographique Walt Disney ouvre un premier parc d'attractions, Disneyland, donc près de Los Angeles, en Californie. J'ai donc décidé ce matin de tester un petit peu tes connaissances sur Disney.
2: Oh merde.
3: D'accord, j'allais dire, tu te situes comment sur Disney? De 0 à 10?
2: Moins 12.
3: Ok, d'accord, très bien. Bon, alors du coup, j'ai prévu à chaque fois de te faire des propositions.
2: Ah, ça c'est
3: gentil.
2: J'étais
3: pas sûre de le faire, mais je vais peut-être le faire. Ok, on commence avec le classique Mulan.
2: Ouais.
3: Quel est le nom du petit dragon qui accompagne l'héroïne dans ses aventures? Ok, cachons là-bas.
2: Ouais, ouais.
3: Je te propose Mushu, Shingu, Futo ou Raiko.
2: Futo.
3: C'était Mushu.
2: Ah ouais, ok.
3: Voilà.
2: Très bien.
3: Bon,
2: allez.
3: Ça nous fait zéro. C'est pas grave, tu vas te...
2: Mais bien sûr, je vais me rattraper.
3: Lequel de ces dessins animés classiques de Disney est le plus ancien? Ouais. Entre Le Livre de la Jungle, Les 101 Dalmatiens,
2: ouais.
3: Bambi,
2: ouais.
3: Ou Cendrillon?
2: Oh, je vais dire Bambi.
3: Ouais! Wouh! Ça nous fait un point.
2: Yes!
3: Allez, on continue sur cette lancée. Ouais. Quel dessin animé est la suite directe du classique d'animation Aladdin, sorti en 1992?
2: Aladdin 2.
3: Ah, pas mal. Pas mal. Non, c'est pas Aladdin 2. Je te propose Aladdin et le prince des voleurs. Je te propose Aladdin et le génie rouge. Je te propose le retour de Jafar ou la malédiction d'Agrabah.
2: Alors j'avais envie de dire le retour de Jafar, mais la proposition 3 était déjà la gagnante sur la manche d'avant, donc je sais pas si tu as remis la bonne réponse à la même place. Vas-y, je reste sur le retour de Jafar.
3: Le retour de Jafar qui est sorti en 94.
2: C'est ça ? Ouais. Oh, trop bien !
3: C'est ça, et après on avait Aladdin et le prince des voleurs.
2: Ok.
3: Ok, on continue ?
2: Allez.
3: On est pas mal là. Dans le film La Reine des Neiges, qui a pour projet de tuer Elsa pour devenir roi ? Est-ce que c'est Hans? Est-ce que c'est Eric? Est-ce que c'est Francis? Ou est-ce que c'est Olaf?
2: Je vais dire que c'est Hans.
3: Eh ben c'est Hans.
2: C'est pas vrai.
3: Mais oui. Le prince Hans des îles du Sud qui séduit la princesse Anna dans le but d'épouser une héritière et tente d'assassiner Elsa pour s'emparer du trône.
2: Et on est à 3 sur 4.
3: Ouais, ouais, on est
2: oula,
3: bien.
2: Oh là, oh là.
3: Ouais, c'est dommage pour le petit dragon.
2: Allez.
3: Allez, c'est la dernière. T'es prêt?
2: Vas-y.
3: Ok, dans le dessin animé Blanche-Neige de Disney de 1937. Que demande la reine à son miroir? Mon beau miroir, qui dans le royaume est l'incarnation de la beauté?
2: Qui est la plus belle? T'as ça en proposition? Est-ce que tu as ça en proposition?
3: Tu me laisses faire mes propositions?
2: Vas-y, vas-y, je t'en prie.
3: Miroir magique au mur, qui a beauté parfaite et pure? Miroir, mon beau miroir, dis-moi qui est la plus belle? Ou miroir, comment faire pour être aussi belle que Camille Bazin de Radio Mélodie?
2: Ah, tu sais quoi?
3: J'hésite
2: entre la troisième et la dernière. Comment être aussi belle que Camille Bazin de Radio Mélodie? Je valide cette proposition.
3: Et donc sinon, tu nous aurais dit
2: j'aurais
3: quoi?
2: J'aurais dit la 3, je reste sur ma première
3: miroir,
2: idée.
3: Miroir, mon beau miroir, c'est moi qui est la plus belle.
2: Ouais.
3: Eh bien non.
2: Non. Ouais.
3: Sache que en fait, il s'agit pas des mots prononcés par la reine dans ce classique d'animation, mais typiquement, c'est ce qu'on appelle l'effet Mandela, le phénomène selon lequel plusieurs personnes partagent ce faux souvenir. Tout le monde a cette idée en tête. Ouais. Miroir, mon beau miroir, dis-moi qui est la plus belle. Mais non, elle dit miroir magique au mur qui a beauté parfaite et pure.
2: Incroyable.
3: Ouais. Voilà,
2: très
3: c'était
2: bien.
3: Mon petit piège pour terminer, puisque tu t'en sortais beaucoup trop bien.
2: Bah, franchement, je me suis surpris moi-même.
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2: 7h30, un point sur la Coupe du Monde. Bonjour.
4: Bonjour à tous. J-1 avant la petite finale. L'équipe de France défiera l'Angleterre demain soir à 23h pour la troisième place de cette Coupe du Monde. Ce n'était bien sûr pas l'objectif affiché des Bleus avant la compétition. Beaucoup de déceptions après la demi-finale perdue mardi contre l'Espagne. Mais les joueurs et le staff ont dû se remobiliser pour aborder cette petite finale. Pour le sélectionneur tricolore Didier Deschamps, cela fait partie du sport de haut niveau.
5: C'est le haut niveau. Ils ont connu aussi d'autres moments difficiles, des défaites, des éliminations. Voilà. Quand on est compétiteur, on a cette envie. Il y a l'attente aussi, tout ce qu'on peut créer. Il y a beaucoup de confiance. Et puis, forcément, quand on n'est pas au rendez-vous qu'on voulait, ouais, mais ça doit faire mal. Heureusement que ça fait mal. On ne va pas banaliser non plus, ce qui ne me remet rien en cause de ce qu'on a pu faire de très bien avant.
4: Didier Deschamps sur le site de la Fédération Française de Football. France-Angleterre, c'est demain soir à 23h, heure française. Une rencontre qui se jouera au Hard Rock Stadium de Miami. Et le lendemain, dimanche soir, ce sera la grande finale de ce mondial. Elle opposera l'Argentine à l'Espagne. Les Argentins qui auront l'occasion de remporter la plus grande des compétitions pour la deuxième fois de suite. Mais l'Espagne, première nation au classement FIFA, compte bien décrocher une deuxième étoile. Cette finale se jouera dimanche soir à 21h, heure française, au MetLife Stadium de New York.
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2: Le jeu des quatre mélodies, on a frôlé les 200 euros hier.
3: Ah ouais, on n'était pas loin, malheureusement. Bon, malheureusement, 170
2: euros. Malheureusement, oh, Estelle.
3: 170 euros. Voilà.
2: Franchement, elle aurait pu faire mieux quand même.
3: Bon, on vous attend en tout cas si vous voulez jouer ce matin. Ça va être le week-end. C'est toujours sympa de partir en week-end avec un peu plus d'argent sur son compte en banque grâce aux 4 mélodies. 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
2: Le standard est ouvert, 7h34.
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Sur la route, soyez vigilants. On nous signale cet accident sur l'autoroute. Là, je viens tout juste de raccrocher le téléphone avec Fabien qui nous signale cet accident donc sur l'autoroute entre Forbach et Frémin-Merlebach sur la voie de gauche. Attention également aux débris hein, qui sont sur la route. Il y a un écart à faire sur la bande d'arrêt d'urgence. Donc, soyez particulièrement prudents si vous circulez ce matin sur l'autoroute dans le sens Forbach-Frémin. Dans ce sens, merci Fabien pour l'information. Vous faites comme lui. Vous nous prévenez ici au standard si vous êtes témoin d'une perturbation sur le réseau routier.

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1: Dernier jour de la semaine, dernière recette avec de la courgette. Bonjour Thierry.
2: Salut Quentin, bonjour à vous tous. Aujourd'hui, on va faire une salade de courgettes, menthe fraîche, pignon de pain et mozzarella. Donc, vous prenez des courgettes vertes et jaunes. Les vertes, vous les coupez en bâtonnets. Vous les poêlez à l'huile d'olive doucement, de manière à ce qu'elles ne brunissent pas. Vous les assaisonnez de sel et poivre, vous laissez refroidir pour les vertes. Les courgettes jaunes, on va faire des billes à l'aide d'une cuillère. Vous les poêlez pareil, doucement. Lorsque vos courgettes jaunes et vertes sont froides, vous pouvez les mélanger. On va faire un petit pesto avec des pignons de pain grillés et de la menthe fraîche et de l'huile d'olive. On mixe ça au mixeur plongeant, on met ça par-dessus, on mélange avec nos courgettes et on y met des billes de mozzarella. On sert ça bien frais, c'est une entrée pour accompagner un de vos barbecues, viande ou poisson. Je vous embrasse, bon week-end, à la semaine prochaine.
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1: Il est 7h45, c'est le moment de s'informer.
4: De gros orages ont éclaté hier sur la région. En Moselle, ce sont 1605 éclairs qui ont été recensés par l'Institut Kéronos. D'importantes chutes de grêle ont touché Folquemont. Nos deux départements sont encore en vigilance jaune aux orages cet après-midi. Alors que l'épisode de canicule touche à sa fin, le syndicat FO Moselle s'inquiète des conditions d'accueil dans les EHPAD. Le syndicat demande des climatiseurs et brumisateurs dans les hôpitaux et maisons de retraite du département, ainsi qu'un renfort de personnel pour effectuer des tours d'hydratation. Le centre hospitalier spécialisé de Sarreguemines dispose de sa propre ferme d'élevage. Le bœuf mangé par les résidents est produit juste à côté.
1: Et nous sommes allés en visite à la ferme. Reportage à découvrir tout à l'heure, il sera 8h.
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0: Rose et la liste à l'instant sur Radio Mélodie. Il est 7h56, c'est le moment de jouer à notre jeu des 4 mélodies direction Tritelin ce matin avec Aurélie. Bonjour Aurélie.
1: Bonjour l'équipe.
2: Comment
1: bonjour
2: ça
1: à tous.
2: Va Aurélie ce matin?
1: Oh, ça va bien avec la petite pluie rafraîchissante, ça fait du bien.
2: C'est vrai qu'on va respirer aujourd'hui. Aurélie, on va jouer ensemble au jeu des 4 mélodies. Pour, on vous le souhaite, repartir avec un maximum d'argent ce matin puisqu'il y a 200 euros à gagner. On n'a pas encore eu les 200 euros depuis le début de l'été, peut-être ce matin avec Aurélie. On commence tout de suite avec la manche numéro 1, le disque qui saute pour 20 euros.
3: Oh, d'abord les paroles, il te prend bien la tête, la 5 à 6.
4: Oh, qu'est-ce que c'est la robe, qu'est-ce que c'est la robe.
2: Je vous dis qu'on cherche une chanson de Patrick Sébastien ou une chanson de Sébastien Patoche.
1: De Patrick Sébastien.
0: Patrick Sébastien.
4: Ah, qu'est-ce que
0: c'est une bonne réponse. Ça nous fait donc 20 euros dans la cagnotte.
2: Ça c'est pour nous mettre dans l'ambiance un peu week-end.
0: Exactement.
2: Voilà. Aurélie, on reste concentré. Manche numéro 2 avec La Bonne Année. Retrouvez donc l'année de ce titre.
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2: Pour 30 euros, j'ai 3 propositions à vous faire. 2002, 2006 ou 2010.
1: Je dirais 2010.
2: 2010 pour ce titre de Ronan Luce, Monsieur Marcel.
0: Et malheureusement, c'était un peu plus vieux que ça. C'était 2006.
1: D'accord.
0: C'est pas grave, on a quand même 20 euros.
2: Déjà 20 ans.
0: Ouais, le temps file.
2: Le temps file.
0: Manche numéro 3.
2: On cherche le mot manquant.

0: alors le moment quand je vous propose douceur, chaleur, douleur ou saveur.
1: Que la chaleur nous reviendra.
2: La chaleur nous reviendra. On est moins sûr déjà qu'à la manche numéro 1, j'ai l'impression.
1: Oui.
2: Eh ben on écoute.
3: Et quand l'hiver perdure, on se dit simplement que la chaleur nous reviendra.
2: Eh oui, c'est une bonne réponse.
0: Et sur ce titre donc de Corneille, parce qu'on vient de loin. Bon, on a les 70 euros pour l'instant, ça c'est fait, c'est dans la poche Aurélie. Est-ce que vous allez décrocher les 100 euros du blind test? Il nous faut artiste et titre au mot près. On écoute. Pour 170 euros ce matin, Aurélie de Triclin.
1: Mylène Farmer, Papa Noël.
0: Aïe, aïe, aïe.
2: Oh là, je vois Camille, grande fan de Mylène Farmer.
0: Ah, c'est vrai, je connais bien les titres, je sais pas, c'est ancré en moi. Et non, malheureusement, c'était l'instant X, ce titre de Mylène Farmer.
2: Ouais, c'était un peu piégeur.
1: Oui, oui, oui.
2: Aurélie, si ça peut vous rassurer, je l'aurais pas eu non plus. Je le dis, je
1: ça
2: l'avoue.
1: Ça me rassure.
0: Quentin, quand il m'a testé juste avant, il dit « Regarde, je mets ça sur blind test. » Et il y a eu deux notes et je lui dis « Bah, Mylène Farmer, l'instant X, hyper facile. » Et il me dit « Non, je crois pas, le titre est pas si facile. » Ah bon, d'accord.
1: Non, c'est pas si facile, oui. Mais c'est
0: mais
1: pas
0: je suis
1: grave.
0: Sûre que les fans de Mylène Farmer étaient derrière leur radio. « Ouais, si, c'est facile. » Mais voilà, c'est comme ça, ça dépend toujours des connaissances musicales, évidemment. Bon, Aurélie, ça nous fait quand même 70 euros ce matin. Ça, c'est gagné, c'est dans
1: c'est
0: la poche,
1: super.
0: Bravo.
1: Merci beaucoup et puis ben merci pour votre bonne humeur de tous les matins.
2: Bah avec plaisir.
1: Et votre sourire.
2: Bah c'est normal, on est là pour ça hein, finalement.
1: Ah bah ça nous fait du bien.
2: Des petits projets pour cet été rapidement.
1: Pour l'instant c'est refaire une chambre, malheureusement il n'y a pas de vacances prévues pour le moment.
0: Ouais mais les travaux voilà ça fait partie, à un moment
2: il faut y passer exactement.
1: Il faut y passer voilà et puis ça demande du temps et de l'énergie donc.
2: Et 70 euros supplémentaires pour la peinture ou la...
0: Ou une lampe.
2: Ou une lampe.
1: Un peu de déco.
2: Très belle journée Aurélie, à bientôt.
1: Merci beaucoup, à bientôt. Au revoir.
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2: Nous sommes vendredi, il est 8h. Les conditions météo s'améliorent partout en France.
0: Après plusieurs jours d'orages et de grêle, Météo France a levé la vigilance orange aux orages dans les 8 derniers départements concernés. Dans la Loire et en Ardèche, des milliers de foyers sont encore privés d'électricité. Dans le même temps, la canicule poursuit son recul et ne touche plus qu'une partie du quart sud-est. Dernier match de Coupe du Monde pour les Bleus. Demain soir, la France va tenter d'aller chercher une troisième place. Dans une interview publiée par la FFF, Didier Deschamps a exhorter ses joueurs à passer outre l'élimination face à l'Espagne et à se focaliser sur la petite finale contre l'Angleterre, demain à 23h à Miami.
2: Le syndicat FO Moselle s'inquiète des conditions d'accueil en EHPAD durant les canicules.
0: Alors que le troisième épisode de forte chaleur de l'année touche à sa fin, FO Moselle dénonce l'accueil des résidents à l'EHPAD le Hêtre Pourpre de Hombourreau. Un seul climatiseur mobile et quelques ventilateurs seraient à disposition des personnes âgées. Une situation qui est loin d'être isolée et qui pousse le syndicat à alerter le Conseil départemental de la citoyenneté et de l'autonomie. Le syndicat demande des climatiseurs et brumisateurs dans les hôpitaux et maisons de retraite du département, ainsi qu'un renfort de personnel pour effectuer des tours d'hydratation.
2: La commune de Saralbe profite des vacances scolaires pour rénover l'école élémentaire.
0: Après une première phase de rénovation énergétique engagée en 2005, la commune va plus loin. Une nouvelle isolation thermique par l'extérieur de l'ensemble du bâtiment est en cours. L'objectif est d'offrir aux enfants et aux enseignants des conditions de travail plus confortables, notamment lors des fortes chaleurs. Grâce à ces travaux, les consommations d'énergie seront réduites d'au moins 40% et l'étiquette énergétique des PE passera de D à B.
2: Dans les assiettes des hôpitaux de Sarreguemines, le bœuf est produit à quelques pas des patients.
0: Une situation unique en France, le centre hospitalier spécialisé dispose de sa propre ferme d'élevage. Cette exploitation agricole fait partie intégrante de l'histoire de l'établissement, dont la création il y a 150 ans s'est appuyée sur la présence d'un corps de ferme. Elle était considérée à l'époque comme un atout pour l'accueil et l'accompagnement des personnes souffrant de troubles psychiatriques.
5: Le but premier, c'était de tendre à l'autonomie l'autonomie alimentaire, donc d'avoir un certain nombre de patients qui seraient commis sur la ferme pour produire leur propre consommation.
6: Il y avait même des vergers, une production maraîchère, mais les temps ont changé, nous explique Laurent Mender, responsable du service des espaces verts. Si la ferme est toujours là, c'est pour de la production de viande bovine.
5: On a un cheptel complet de 84 bovins qui sont composés en deux lots. On rentre des lots de 42 bovins par an.
6: Avec jusqu'à 3000 repas par jour à préparer, avoir sa propre production bovine n'est pas négligeable pour Raphaël Gobeau, chef de service de la cuisine centrale, et son personnel qui est au nombre de 55.
7: Cet élevage de bœufs nous procure entre 50 et 60% de nos besoins de bœufs à l'année. Avec le bœuf, on produit également nous-mêmes les steaks hachés de bœuf. Et derrière, on en profite aussi de faire du travail de transformation au sein de nos bouchers charcutiers. Et donc on fait de la production aussi de saucisses, de pâtés, de terrines.
6: Et lorsqu'on regarde la carte de la semaine, lors de notre passage, le bœuf maison est bien présent.
7: Les patients, ils ont du ragoût de bœuf avec des spätzle et des haricots sabres. Mercredi, il y aura du haché de bœuf sauce champignon. Vous avez la moussaka avec du bœuf.
6: Récemment, la ferme a reçu la certification haute valeur environnementale niveau 3, le plus haut niveau.
5: Alors la labellisation, c'était avant tout pour nous une gratification. C'était la reconnaissance d'un travail qui a été mené en amont.
6: Le CHS veille au bien-être animal, à préserver la biodiversité, à maîtriser les apports en fertilisation. Avec ce fonctionnement, le sens noble des métiers conservé et le fait maison est de plus en plus recherché pour le bien-être des patients et des personnels.
2: L'été continue à Creutzwald avec les estives du lac.
0: Depuis le 21 juin, avec une fête de la musique qui a lancé les festivités, les estives du lac rythment l'été creutzwaldois avec une programmation riche autour du plan d'eau. Des concerts live, des animations sportives ou encore des rendez-vous guinguettes sont proposés. Demain, place au troisième concert de l'été avec le groupe Les Malonesses dès 20h sur la place des fêtes du plan d'eau. Vous pourrez revivre tous les classiques de la musique folk et irlandaise. Le volley club de la commune se chargera de la restauration.
2: On termine avec les pronostics de Tony Gonzalez. Le quintet se joue à Cabourg, départ donné tout à l'heure à 20h15. Tony vous conseille de jouer le 10, le 6, le 5, le 8, le 4, le 2, le 12 et le 1, 10, 6, 5, 8, 4, 2, 12 et 1. A tout de suite Camille.
0: A tout de suite.
2: La météo pour la journée d'aujourd'hui, des conditions orageuses nous attendent avec en cours d'après-midi, en cours de soirée, un risque orageux un peu plus important. De grandes quantités de pluie et des chutes de grêle sont même possibles. On attend 26 degrés au plus chaud de l'après-midi. La météo pour la journée de demain samedi, des conditions un peu plus calmes malgré quelques orages locaux au programme, nuages et éclaircies. Entre 16 et 17 degrés la température le matin, entre 27 et 29 dans l'après-midi.
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0: Sur la route, je vous rappelle cet accident sur l'autoroute entre Forbach et Frémin-Merlebach. L'accident s'est produit sur la voie de gauche et il y a des débris sur la route. Il faut prévoir de faire un écart, notamment sur la bande d'arrêt d'urgence. C'est ce que nous disait Fabien tout à l'heure. Accident toujours en cours, nous a prévenu Jacob, ici au standard. 03 87 98 29 29 si vous êtes témoin d'une autre perturbation.
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0: Les stations-service les moins chères, le diesel est affiché au prix d'1,92€, station U de Herbitzheim, 1,93€, match à Beach. Pour le samplon 95-10, 1,89€ affiché dans les stations Match de Beach et Carrefour de Sarreguemines.
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0: Un dernier épisode de notre saga de l'été consacré cette semaine au pays de Beach.
1: Et aujourd'hui, on parle rock'n'roll. Ungerecht est un groupe de Götzenbrück qui compose des chansons en plate. Son objectif est de faire vivre la langue régionale grâce à la musique.
0: Ungerecht, c'est l'histoire d'une amitié entre deux passionnés de musique rock qui a débuté il y a plus de 20 ans. Frédéric Burguin, le parolier, nous raconte comment tout a commencé alors qu'il était chez Marc Rimlinger, chanteur, musicien et deuxième membre fondateur du groupe.
2: On faisait des reprises ensemble. Un soir, chez lui, sur la terrasse, on jouait avec deux guitares. On chantait, je vous donne un exemple. Hein. Living next door to Alice. Et puis à un moment, moi j'ai chanté Ich wohne neben Alice. Et puis ça donnait un petit refrain. Et puis on s'est dit, tiens, pourquoi pas?
0: Les deux amis se lancent alors dans la création d'un album. 2 ans ont été nécessaires pour écrire et composer les 14 titres de Ungerecht.
2: Ungerecht, ça signifie injuste.
3: Parce que ce qui est injuste, c'est justement parce que le plat n'est pas assez pratiqué, écouté, chanté. Donc ça se marie bien avec, et donc c'est notre slogan.
0: Pour écrire, Frédéric s'inspire de son quotidien, des actualités et aussi du patrimoine local.
2: Certaines des chansons parlent d'une simple blague. Vous voyez, un extraterrestre qui atterrit sur la citadelle de Beach, ça donne une chanson. Si je ouvre un galon,
0: ouvre la Beach citadelle. 20 ans après la sortie de l'album, les deux musiciens aimeraient pouvoir le jouer sur les scènes de la région. Pour compléter le groupe, ils ont embarqué leurs compagnes Sylvie et Nadia dans l'aventure comme choristes. Cette dernière, guadeloupéenne et ancienne inspectrice académique en charge des langues régionales, a tout de suite été emballée par le projet.
4: Si je fais le lien avec les Antilles, le créole a été reconnu grâce à la musique. Et je pense que la musique, c'est un bon vecteur aussi, puisque quand on aime, on ne regarde pas la langue.
0: Pour découvrir l'album, rendez-vous sur YouTube. Le CD est également disponible à la médiathèque de Sarreguemines.
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1: Bonjour à vous, Bélier. Entre jeu de pouvoir et dépenses affectives, le climat est discrètement survolté. Taureau, évitez les discussions houleuses qui vous vident de votre énergie et vous y gagnerez, n'en doutez pas. Gémeaux, vous allez devoir faire preuve de persévérance et ralentir votre rythme pour vous dégager d'une contrainte. Cancer, votre sens de la réflexion vous sera fort utile pour trouver des solutions, gagner du temps et développer de bonnes idées. Lion, il se peut que quelque chose que vous avez essayé de faire durer se termine définitivement. Vierge, vous déborderez de vitalité et votre confiance en vous, intacte malgré les contrariétés, vous pousse en avant. Balance, c'est un bon moment pour lancer une offensive ou pour entreprendre. Scorpion, n'hésitez pas inutilement, misez sur votre bon sens et votre savoir-faire. Sagittaire, votre communication s'améliore et vos déplacements se multiplient dans une ambiance énergique. Capricorne, un peu d'agacement, un zeste d'impatience et un soupçon de stress. Mais à part ces quelques désagréments, tout va bien. Verseau, les remises en question que vous faites sont très positives et vous poussent à trouver une meilleure direction. Poisson.

0: Vanessa Paradis sur Radio Mélodie. Je vous rappelle encore cet accident signalé sur l'autoroute entre Forbach et Frémin-Merlebach, accident qui avait eu lieu un peu plus tôt ce matin. Sur la voie de gauche, attention à ces débris sur la route, il y avait un écart à faire sur la bande d'arrêt d'urgence tout à l'heure. Merci Fabien et Jacob qui nous avaient signalé cet accident ici au standard.
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0: 8h30, on s'informe. Bonjour.
2: Bonjour à tous. Ce rebondissement majeur dans l'affaire Jubilard, 10 jours après avoir avoué son implication dans le meurtre de son épouse Delphine, disparue fin 2020 dans le Tarn, Cédric Jubilard a conduit les enquêteurs sur les lieux où il aurait déposé le corps de la victime. Des ossements ont été découverts. Ils ont été envoyés à l'Institut de Recherche Criminelle pour y être identifiés. Cédric Jubilard, qui a exprimé des regrets très forts, a affirmé son avocat sur BFM TV hier. La canicule régresse en France. Seuls 10 départements du sud-est du pays sont en alerte orange ce matin. La vigilance aux orages, elle a été levée cette nuit. Des orages qui ont notamment frappé la Loire. Une mini-tornade a ainsi frappé le nord de Saint-Étienne. 8000 foyers étaient hier privés de courant dans ce département. La 6, de nouveau accessible. Une portion de l'autoroute avait été fermée face aux incendies dans la forêt de Fontainebleau. Elle a donc été rouverte hier soir. Une voie reste réservée dans les deux sens à la circulation des véhicules de secours et la vitesse est limitée à 90 km/h. L'Assemblée nationale vote pour rendre imprescriptibles les crimes commis sur les mineurs. Les députés ont adopté cet amendement hier dans le cadre du projet de loi sur la protection des enfants. Une mesure qui pourrait être entachée d'inconstitutionnalité. Le maire d'Alès, menacé par la DZ Mafia, il a reçu hier une lettre contenant 2 balles de calibre 9 mm signées du groupe criminel. Des tags ont également été relevés sur les murs de son domicile. Une enquête pour menaces de mort et intimidation a été ouverte depuis 2025. Le groupe criminel marseillais DZ Mafia a fait éruption dans cette petite ville du Gard. Des députés veulent sauver l'apprentissage de l'allemand. Aujourd'hui, seuls 12% des élèves apprennent la langue de Goethe contre 16% en 2018. C'est ce que révèle un rapport parlementaire remis hier au ministre de l'Éducation nationale. Les parlementaires proposent notamment de donner davantage de place à la pratique orale. Et puis, vous êtes nombreux sur les routes aujourd'hui. C'est un nouveau week-end de départ en vacances. Bison futé, voie rouge dans le sens des départs du Grand Est à l'Auvergne-Rhône-Alpes. C'est orange partout ailleurs. Excellent début de matinée à tous.
0: D'ici quelques minutes, je vous emmène en Normandie et je vous raconte cette histoire d'ouvriers qui étaient prévus pour installer la fibre dans la ville de Verson, dans le Calvados, et qui sont tombés sur des bombes de la Seconde Guerre mondiale, pas moins de 75 bombes au total. Je vous raconte cette histoire dans un instant, 8h32.
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0: Je t'emmène à Verson, dans le Calvados, en Normandie, où des ouvriers et qui étaient venus pour installer la fibre sont tombés sur des bombes de la Seconde Guerre mondiale. 75 bombes de la Seconde Guerre mondiale.
1: Sacré butin.
0: Sacré butin. Et 250 kilos chaque bombe.
1: Chaque bombe.
0: Ah oui.
1: Gros butin.
0: Soigneusement alignées sous terre, comme si elles attendaient leurs heures depuis 1944. Alors autant te dire que le chantier fibre a été mis en stand-by pendant un petit temps. Alors heureusement, la municipalité a rapidement rassuré tout le monde dans un communiqué. Elle explique que ces bombes étaient destinées à l'entraînement et donc étaient entièrement en béton. Pas de détonateur, pas de risque et donc pas besoin d'évacuer la commune ou de faire intervenir un artificier en combinaison, un peu comme dans les films. Juste une trouvaille assez improbable quand même, héritée de la Seconde Guerre mondiale qui dormait donc tranquillement sous terre depuis plus de 80 ans. Une fois identifiées et triées, les bombes ont été récupérées pour être dispatchées dans les différents musées de la région, au lieu de mémoire évidemment du débarquement de juin 44. Donc voilà, ils étaient venus pour travailler, ils ont eu une pause un peu plus longue qu'une simple pause déjeuner quoi. 75 bombes, je pense que ça réveille un peu. Le premier qui a... Tu sais, tu envoies une,
1: ouais,
0: puis deux, et après tu fais, mais il y en a combien ? 75, ouais, ça fait beaucoup.

0: 8h46 à la une de l'actualité.
1: De gros orages ont éclaté hier sur la région. En Moselle, ce sont 1605 éclairs qui ont été recensés entre 15h et 21h selon l'Institut Kéronos. La foudre a frappé par exemple 63 fois à Saint-Quirin. Nos deux départements sont encore en vigilance jaune aux orages cet après-midi. Des cyanobactéries ont été détectées dans la Sarre. À Sarreguemines, la mairie appelle à la prudence. Si la baignade est de toute façon interdite, ça concerne surtout les pêcheurs, les pratiquants de canoë ou encore les maîtres de chiens. Le Tour de France s'apprête à passer par l'Alsace. L'étape 14 aura lieu demain entre Mulhouse et le Markstein.
0: Et de nombreux spectateurs sont attendus pour encourager les cyclistes. On vous en dit plus dans les infos dans un instant à 9h.
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1: Mentissa, à l'instant, sur Radio Mélodie, son nouveau single. 8h59, bonjour Nadia, bonjour Sébastien.
2: Bonjour.
3: Bonjour Quentin. Oh, ma petite Nadia, elle est là. Je sais pas quand est-ce que tu, par hasard, tu as zappé hier après-midi entre 16 et 19. J'ai entendu ma petite Nadia en solo. Je me suis dit, oh, mais qu'est-ce qu'elle fait là? Elle remplace Michel. C'était, alors comment ça s'est passé? Raconte-nous.
2: Bah, écoute, très bien.
3: Tu n'avais jamais fait ce créneau, hein, 16-19.
2: Une fois, il y a longtemps. Non, mais c'est très bien. Jusqu'à ce qu'il y ait cette petite tornade là qui arrive.
3: Impressionnant.
2: Il y a eu beaucoup de fait de route.
3: Toi, Quentin aussi, hein, parfois ça t'arrive de faire d'autres créneaux horaires.
1: Écoute, j'ai fait toutes les émissions ici, sauf l'émission de JM.
3: Ah.
1: Et l'émission de Bernard le dimanche soir. Sinon, je les ai toutes faites.
3: Ah oui, c'est vrai.
1: Voilà, les chaises musicales.
3: Et Nadia, est-ce que tu te souviens quand t'étais arrivée à la radio, la toute première émission que t'avais faite, c'était à quel créneau horaire? Sur quel créneau horaire? La première fois que t'étais à l'antenne?
2: C'était le 10h, c'était 10h, 13h.
3: 13h, ouais. Ou 14h même à l'époque, non?
2: Non, 10h, 13h.
3: 10h, 13h. Ouais. Et toi, Quentin, ton tout premier créneau? Quand tu as commencé ici, la première fois que tu as parlé dans le micro de Radio Mélodie?
1: C'était avec vous à l'époque.
3: Avec nous?
1: Ouais, dans la Mélodie Family. Enfin, ça s'appelait pas comme ça à l'époque, mais c'était la première fois que j'ai parlé dans un micro, c'était avec vous.
3: D'accord.
1: Quand j'ai fait un stage il y a peut-être 15 ans.
3: Ah, dans le cadre d'un stage, ok. Et après ton émission?
1: Le week-end.
3: Yes, c'était weekend.
1: Midi 18 à l'époque.
3: Midi 18,
1: oui. Et ça avait changé à midi 17 ensuite.
3: Très bien, long et chicht. Hein.
1: Yeah. Allez, belle émission.
3: Merci.
1: Et bon week-end.
3: Merci beaucoup, Camille Bazin. Et là, il est 9h01, pardon Camille, on a un peu bavardé, tu vois, on a fait un petit café clutch.
2: C'est vendredi. Ouais.
3: On a fait un petit radio clutch. Bonjour Camille Bazin.
2: Bonjour à tous.
3: Il est l'heure de s'informer et tu nous dis que l'enquête prend un nouveau tournant dans l'affaire Jubilard.
2: Des ossements ont été retrouvés hier dans le Tarn à un emplacement désigné par Cédric Jubilard 10 jours après ses aveux. Il a reconnu être à l'origine de la mort de son épouse disparue depuis fin 2020. Selon France Info, les ossements ont été retrouvés à une dizaine de kilomètres du domicile du couple. Ils vont être analysés pour confirmer qu'il s'agit bien de Delphine Jubilard. Le conflit continue de s'étendre au Moyen-Orient. Après une nouvelle nuit de frappes américaines en Iran, Téhéran affirme avoir riposté en visant plusieurs installations militaires américaines au Koweït, à Bahreïn, au Qatar et désormais en Syrie. Dans le même temps, Washington poursuit son blocus maritime des ports iraniens.
3: L'actualité de chez nous à présent, de gros orages ont éclaté hier sur la région.
2: En Moselle, ce sont 1605 éclairs qui ont été recensés entre 15h et 21h selon l'Institut Kéronos. La foudre a frappé 63 fois à Saint-Quirin, 32 fois à Beach. Il y a eu 26 éclairs à Folgevillers et 22 à Sarreguemines. À Folquemont, d'importantes chutes de grêle sont tombées, entraînant la fermeture de la piscine. Dans le Bas-Rhin, c'est vers 20h que les orages ont été les plus forts. 820 éclairs ont été recensés dans la soirée, dont 36 à Quescastel et 23 à Sa Réunion. Nos deux départements sont encore en vigilance jaune aux orages cet après-midi. En revanche, concernant la canicule, on repasse en vert.
3: Des cyanobactéries ont été détectées dans la Sarre.
2: Si la baignade est interdite dans la Sarre et ses affluents depuis 2010 à Sarreguemines, la mairie appelle à la prudence. Ça concerne surtout les pêcheurs, les pratiquants de canoë ou encore les maîtres de chiens. À Sarre-Verdaine aussi, des cyanobactéries ont été repérées dans la Sarre. La municipalité a décidé d'interdire la baignade, la pêche et les baignades de chiens jusqu'à nouvel ordre.
3: Ce samedi, le Rotary Club d'Ansemin, Rose Albe, organise la troisième édition de Rock in Ansemin, des concerts caritatifs regroupant 5 artistes internationaux.
2: L'objectif de l'événement est de récolter des fonds, mais aussi de faire découvrir le rock au plus grand nombre. On fait un point avec Pierre-Éric Becker, trésorier du Rotary Club d'Ansemin.
4: De 17h jusqu'à minuit, un lourd programme vous attend. Ça commence avec Angie, participante à The Voice Kids, qui jouera de la batterie et chantera en même temps.
5: On pourra retrouver également en presque exclusivité nationale Yuka, qui est une artiste japonaise et qui fait de la J-pop, donc guitare-voix. On pourra retrouver également Def Kids, qui est un groupe de pop-punk strasbourgeois. Ensuite, on a Isiliel, qui est également une artiste japonaise, qui fait un peu du power metal mélodique. Ça décoiffe et c'est vraiment, vraiment très très sympa.
4: Pour celles et ceux qui ont manqué le concert de System of a Down, une séance de rattrapage vous sera proposée.
5: Il y avait System of a Down qui est passé il y a quelques semaines à Paris, et pour tous les gens qui n'ont pas pu aller les voir ou qui veulent se rappeler ces moments incroyables au Stade de France, on a donc Son of a Down qui est un tribute de System of a Down.
4: L'entrée est gratuite, mais tous les bénéfices seront reversés au Rotary Club.
5: Les bénéfices du stand de boissons et du stand de nourriture iront pour les œuvres du club. Il y a 2 ans, ça avait servi à financer un chariot Snozolen pour Sainte-Anne à Albestroff. Et l'an dernier, l'argent a servi à envoyer une jeune en échange international.
4: Rendez-vous samedi sur le parking de la salle Koenig à Ainsemain. Les années précédentes, entre 300 et 500 personnes assistaient à ce concert caritatif et éclectique.
3: Un reportage signé Lucas Michels. Et puis maintenant, on parle du Tour de France. Pourquoi, Camille? Car le Tour de France s'apprête à passer par l'Alsace.
2: L'étape 14 aura lieu samedi entre Mulhouse et le Markstein. Les coureurs devront parcourir 155,3 km avec un dénivelé positif de 3800 mètres. Sur le chemin, ils passeront par Vadvillers, le Grand Ballon, le Ballon d'Alsace ou encore le Col du Hague. C'est la 17e fois que la Grande Boucle passe par Mulhouse. De nombreux spectateurs sont attendus évidemment pour encourager les cyclistes.
3: Merci beaucoup. Tu suis le Tour de France, toi, Camille?
2: De très loin.
3: De loin. Mais tu fais du vélo de temps en temps.
2: Plutôt VTT.
3: Ah, plutôt VTT, ouais. Oui, c'est vrai. Bon, merci Camille, tu reviens dans une heure.
2: À tout à l'heure.
3: À tout à l'heure. La météo, Nadia. C'est vrai qu'hier, tu me disais là, hors antenne, avec la pluie là, qui est tombée, dis donc, tu as eu pas mal de coups de fil hein, dans le cadre de l'inforoute.
0: Avec des arbres hein, qui sont quand même tombés sur les chaussées, oui. Plein de branchages.
3: De la grêle aussi, apparemment,
0: de
3: sur
0: la
3: le
0: grêle.
3: Pays de Cuclange.
0: Exactement. Donc, soyez encore prudents. Peut-être que par-ci, par-là, on peut rencontrer encore des branchages sur les chemins. En tout cas, aujourd'hui, c'est vrai qu'on respire un peu mieux, ça s'est rafraîchi. Côté température, en tout cas 25 à 26 degrés pour les maximales aujourd'hui. Un risque orageux qui n'est pas à exclure encore, surtout cet après-midi, ça sera un peu plus prononcé. La météo sera un peu plus calme pour demain samedi avec 27 à 29 degrés. Puis, ça sera toujours aussi calme la semaine prochaine.
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7: Bonne matinée. À

0: Avec Colors sur Radio Mélodie, Nadia. Sur la route, on avait vu cet accident tout à l'heure. Hein. C'est sur l'autoroute entre Forbach et Fréma, notamment sur la voie de gauche. Il y a pas mal de débris et il y a un écart à faire même sur la bande d'arrêt d'urgence. Hein, pour te dire, Fabien et Jacob nous avaient donné cette info. Accident sur l'autoroute entre Forbach et Fréma. Vous nous prévenez s'il y avait d'autres faits de route. Là, sur la carte de Waze, je vois que sur Sarreguemines, il y a des ralentissements en bas de la route de Nancy. Et j'ai l'impression aussi qu'une partie de l'autoroute est fermée, la ZEX après Styrin-Vandel. Alors, je sais pas pourquoi, apparemment, c'est des travaux. Et je regarde, oui, c'est bien dans le sens vers Zantingbert. Donc, je pense que là aussi, ça va engendrer des ralentissements.
1: La B51 aussi à Kleinbly est également fermée, hein, le long des berges de la Sarre, Sébastien.
0: Sans doute pour des travaux. Vous nous appelez pour nous en dire plus.
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0: Avec Nadia, on vous donne les stations-service les moins chères et le diesel le moins cher est en France.
1: À 1,92€ le litre à la station UAR Bitzheim, 1,93€ match à Beach.
0: Et le samplon 95 de 10,
1: aussi,
0: le moins cher, est en France.
1: Eh bien voilà, 1,89€ le litre dans les stations match à Beach et Carrefour à Sarreguemines.
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1: On fête les Charlottes aujourd'hui.
0: Oh, bonne fête aux Charlottes.
1: Un gros bisou aux Charlottes.
0: Moi, j'en connais une.
1: Oui, oh, moi j'adore ce prénom en plus.
0: La chérie à Cyril, Charlotte, si tu nous écoutes, bonne fête.
1: Et puis, là, c'est la journée des émojis aussi.
0: Ah bon?
1: On va pouvoir envoyer plein d'émojis. C'est la journée des émojis, Sébastien.
0: Oh, moi, tiens, je te fais un cœur émoji. Oui, moi, j'adore celui qui fait le petit sourire avec les joues rouges.
1: Moi, j'aime bien celui où il a la goutte, tu sais, tellement il bave d'envie. Tu vois, quand il a faim.
0: Le miam miam, ouais.
1: Voilà. Alors, on va souhaiter une belle journée à l'amicale des anciens sapeurs-pompiers de Zollingen, au comité des fêtes de Bidin et à la société philharmonique de Sarre-Union qui organisent tous
0: des
1: festivités
0: ce week-end. Ah, c'est bien de les mettre en avant. Et puis d'ailleurs, regardez aussi sur notre site radiomélodie.com dans l'agenda des sorties, les associations qui ont publié quelque chose vous retrouverez sur le site plein d'événements si vous avez envie de ne pas rester à la maison, si vous avez envie de sortir, regardez, c'est sur radiomélodie.com.

0: c'est ce qui pourrait vous arriver, repartir heureux avec un beau chèque, Sébastien.
1: Ah bah écoute, justement, tu crois pas si bien dire, car tu sais qu'à un moment donné, à nos auditeurs, en fonction du jeu, on leur laisse toujours le choix. Est-ce qu'on continue? Est-ce qu'on s'arrête? Est-ce que tu as écouté la radio hier matin? Non,
0: pas
1: parce
0: du
1: que tu
0: tout.
1: M'as dit que tu...
0: Tu fais la grasse mat.
1: Tu ferais la grasse mat. Alors j'ai posé la question à cet auditeur qui hier a joué et qui était... c'était Gilbert de Styrin-Vendel, hein, qui je lui ai posé la question. Gilbert, qu'est-ce qu'on fait? Parce qu'il est tombé sur un joker.
0: Oh.
1: Il est tombé sur un joker. Et qu'est-ce qu'il fait le joker?
0: Eh ben, il multiplie la mise par 3.
1: Donc,
0: et du coup, il a joué pour combien alors?
1: Alors écoute plutôt, Gilbert, qu'est-ce qu'on fait?
2: Non, on va tenter les 300.
1: Tente les 300! Alors, messieurs, dames, on a Gilbert de Côte de Styrin-Vendel au téléphone. Il tente les 300 euros. La prochaine carte est bien supérieure. C'est gagné! Waouh! Et encore un trèfle d'ailleurs, hein. Encore un trèfle. Le 7 de trèfle, vous repartez avec 300 euros et un cadeau de la radio. Non, mais alors là, Gilbert, on peut dire que c'est une journée qui commence bien.
0: Et je vais te dire que depuis le début du mois de juillet, il y a quand même le joker qui est sorti au moins 4 fois.
1: Ah, il est sorti plein de fois, hein, le joker.
0: Ah oui.
1: Et je vois là sur mon fichier des jeux, il est déjà venu le chercher, le chèque.
0: Tu m'étonnes. Ah, bah, moi, il aurait pas fait long feu non plus, hein.
1: Ah, bah, 300 euros, c'est pas rien, hein. Alors, est-ce que vous avez envie que ça vous arrive aussi à vous, ce petit message là, ce roulement de tambour où on dit, alors attention, est-ce qu'il y a 300 euros pour notre petite Nadia, est-ce qu'il y a 300 euros pour petite Nadia, hop là.
0: Ah bah ça serait pas mal, alors inscrivez-vous 03 87 98 29 29, inscrivez-vous si vous n'êtes pas inscrit depuis le 1er juillet.

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0: qu'on vous conseille, hein, évidemment. Nous, on vous conseille de rester branchés. Et c'est ce qu'a fait Madeleine de Dublin. Bonjour, Madeleine.
1: Bonjour.
2: Oh, ben ça va, Madeleine?
1: Oui, ça va, ça va.
2: Ça va. Vous étiez en train de faire quoi, là, ce matin?
1: Ben rien, j'étais en train de me préparer parce que j'allais partir avec une amie faire du shopping.
0: Ah, et vous allez faire du shopping où? On est curieux, nous, toujours. On veut tout savoir.
1: Ah, à Metz.
0: À Metz, vous allez faire du shopping,
1: oui.
0: À Metz?
1: Une petite journée, fille.
2: Ah. Ouais. Bon, elle s'appelle comment, votre amie?
1: Caro.
0: Caro, bon,
2: ah bah Caro, alors... Madeleine aura un petit peu de retard hein, sur le planning, ouais. Désolé.
0: Et peut-être un peu plus d'argent aussi.
2: Aussi, aussi.
0: Alors Madeleine, quel est votre carte à tout, cœur Caro, trèfle ou pique?
1: On va dire trèfle.
0: Le trèfle, oui, il revient souvent là, sur cette oui. Manche.
2: Ah. Cœur et trèfle, hein, c'est
0: d'habitude,
2: plus facile.
0: C'était toujours le...
2: Cœur.
0: Attendez, voilà, le cœur, hop, allez.
2: Concentre-toi sur... Oh là là, les cartes, non mais...
0: Je vous dis, je suis maladroit avec ces cartes.
2: Heureusement qu'on n'est pas filmé, moi je vous le dis. On commence avec le 9 de carreau. 9 de carreau, la suivante, à votre avis, Madeleine. Inférieure ou supérieure?
1: Inférieure
0: au 9 de carreau, on regarde ça.
2: Pour 25 euros. Et c'est le 4 de pique et vous avez 25 euros.
0: Alors,
1: on va dire supérieur.
0: Vous dites supérieur. Allez, on continue sur ce qui semble être logique. Est-ce qu'il y a une logique dans les cartes?
2: Apparemment, oui, elles vous suivent. C'est la dame de cœur et vous avez 50 euros.
0: Ouais, ça fait des articles pour le shopping, là, déjà.
1: Ouais,
0: hein. Bon,
1: ouais pas... c'est déjà pas mal.
0: Ça, ça dépend.
2: Alors là,
0: après...
2: au-dessus de la dame, il y a le roi, hélas. Mais... et en dessous, il y a tout le reste.
0: Voilà, mais bon.
1: Il y a tout le reste, alors. Mm. Bon,
0: on
1: sait jamais, mais bon, je vais quand même dire inférieur.
0: Vous dites inférieur. Allez, nous remontons. Madeleine de Dublin nous dit qu'après la date de cœur, la prochaine carte est inférieure. Est-ce qu'elle a bien fait ou pas?
2: Et c'est gagné. Le 5 de cœur vous fait repartir avec 100 euros. Bravo, Madeleine.
1: C'est super,
0: bah,
1: bravo,
0: bah,
1: la journée commence bien, c'est génial.
0: Ah bah bravo ma petite Madeleine, Madeleine qui nous écoute à Dublin.
2: Ah bah du coup là ça va faire un petit peu de shopping en plus,
0: ah
2: c'est
0: bah
2: bien.
0: Oui, oui. Bah, Madeleine elle a le sourire. Hop là,
2: ah bah oui, hein. Bon, ce matin elle était un petit peu ouf, ouais. Et puis là, maintenant...
0: et là tout de suite, bah oui, bah 100 euros en plus c'est quand même bien.
2: Écoute,
0: bon,
2: essaye sur
0: fait
2: moi.
0: C'est... hein,
2: essaye sur moi.
0: Tu veux que j'essaie sur toi?
2: Bah
0: non,
2: oui.
0: Non. Et si tu perds, c'est toi qui nous les dois, c'est ça?
2: Ah mince, non.
0: Bon, bah écoutez Madeleine, merci beaucoup pour votre gentillesse. Ne raccrochez pas, on vous retrouve hors antenne. Et nous, on rejouera aux cartes lundi, Nadia.
2: Avec plaisir.
0: Allez, on rejoue lundi aux cartes. Voici un autre de tes petits chéris, là, Jérémy Frérot. Comme toi, je suis

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0: parlent de leurs vacances sur Radio Mélodie. Bon,
1: disons, les plus belles vacances étaient en Andalousie. Très beau, très chaud, très accueillant, pas trop cher.
2: Et qu'est-ce qu'on mange là-bas ?
3: Il y avait un peu de tout.
1: Oui,
3: il y avait beaucoup de riz, de variétés de riz,
4: du poisson.
2: Et qu'est-ce qu'on peut voir là-bas en Andalousie ?
3: Oh là là !
2: Moi, j'y étais jamais, donc...
3: Bah, écoutez, le magnifique. Bon, nous, on a fait un peu toutes les excursions parce que quand on va, c'est pour découvrir, pas rester à la plage comme ça. Bien qu'on passait des moments quand même, mais autrement, c'était pour découvrir le pays. Et c'est vrai, il y avait Granada, là, hein, qui était très beau aussi.
1: Séville.
3: Ah, Séville. Oui, tout ça. Vu. Donc, tout ça, on a pu visiter. Donc, c'était...
2: Ah, ça devait être
3: sympa. Ah oui, ça, on conseille. On en a fait déjà plusieurs, mais je pense que si je devais retourner, ça et la Grèce.
2: Ah bah du coup, c'est quoi le plus beau?
1: Là, c'est différent, la Grèce c'est plus des monuments, c'est plus l'archéologie, l'histoire. Donc on retourne un peu dans le passé aussi, oui.
3: Mais on apprend plein de choses également, hein. On a appris d'où venait le premier hôpital, hein. C'était oui, donc vous voyez, non, mais c'est très bien. Les guides sont superbes parce qu'on voit qu'elles connaissent quand même leur travail. Et puis donc elles nous racontent l'histoire partout où on est passé. D'ailleurs, bon, on a eu un bout d'histoire.
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0: Merci d'écouter Radio Mélodie. Nous sommes vendredi, le 17 juillet. Camille Bazin est là pour nous donner les dernières nouvelles. Bonjour Camille.
1: Bonjour Sébastien, bonjour à tous.
0: Tu es surprise parce qu'on
1: Mais oui, parce que je pensais que là, tu allais à peine m'annoncer dans 5 minutes.
0: Non, mais tout ça, c'est déjà fait.
1: Mais très bien, allons-y.
0: Elle a tellement l'habitude que je suis en retard que là,
1: il y a limite 10 secondes d'avance. J'étais pas préparée, mais on peut y aller.
0: Tu vois, comme quoi on peut changer. Comme dirait l'autre, j'ai changé. Allez, on est sérieux maintenant, on parle des orages. Les orages qui se sont abattus sur la France hier ont fait 2 victimes.
1: À Saint-Victurnien, en Haute-Vienne, une femme est morte après la chute d'un arbre. À Dolomieu, en Isère, un homme a été retrouvé carbonisé vers 23h dans un atelier qui a brûlé après un impact de foudre. Pour aujourd'hui, la vigilance orange aux orages a été levée partout en France, mais des perturbations sont tout de même à noter, notamment sur les voies de chemin de fer. Des retards sont prévus sur la ligne ferroviaire Paris-Orléans-Limoges-Toulouse. Le train intercité de nuit Toulouse-Paris doit arriver dans la capitale avec près de 6 heures de retard. Aux alentours de 3 heures, le train s'est arrêté entre Souillac et Gourdon dans le Lot, situé suite à la chute d'un arbre.
0: Et puis en Moselle aussi, chez nous, les orages ont provoqué des dégâts.
1: Le secteur de Folquemont a été particulièrement touché par des chutes de grêle. 23 interventions ont été menées par les pompiers. La piscine a notamment dû fermer ses portes. À Alstein, une bergerie a été soufflée. Une brebis a été tuée et plusieurs animaux ont été blessés. Dans le Pays de Beach, à Aspelschitt, 45 adolescents d'une colonie allemande originaire de Fribourg ont été mis en sécurité dans la salle communale. Le restaurant Le Glacier, qui présente des dégâts au niveau de la toiture, sera fermé pour 72 heures et met au chômage technique 8 salariés.
0: Vieillir coûte très cher de l'autre côté de la frontière.
1: Le prix des maisons de retraite atteint un nouveau record en Sarre. Les personnes âgées doivent débourser en moyenne 3700 euros par mois pour leur prise en charge, selon une étude de l'Association des caisses d'assurance maladie. Les places en maisons de retraite en Sarre viennent d'augmenter de près de 300 euros et figurent parmi les plus chères d'Allemagne. La moyenne nationale pour une première année en EHPAD s'élève à 3360 euros chez nos voisins.
0: Dans les assiettes des hôpitaux de Sarreguemines, le bœuf est produit à quelques pas des patients.
1: Une situation unique en France, le centre hospitalier spécialisé dispose de sa propre ferme d'élevage. Cette exploitation agricole fait partie intégrante de l'histoire de l'établissement, dont la création il y a 150 ans s'est appuyée sur la présence d'un corps de ferme. Elle était considérée à l'époque comme un atout pour l'accueil et l'accompagnement des personnes souffrant de troubles psychiatriques.
2: Le but premier, c'était de tendre à l'autonomie alimentaire, donc d'avoir un certain nombre de patients qui seraient commis sur la ferme pour produire leur propre consommation.
3: Il y avait même des vergers, une production maraîchère, mais les temps ont changé, nous explique Laurent Bender, responsable du service des espaces verts. Si la ferme est toujours là, c'est pour de la production de viande bovine.
2: On a un cheptel complet de 84 bovins qui sont composés en 2 lots. On rentre des lots de 42 bovins par an.
3: Avec jusqu'à 3000 repas par jour à préparer, avoir sa propre production bovine n'est pas négligeable pour Raphaël Gobeau, chef de service de la cuisine centrale, et son personnel qui est au nombre de 55.
4: Cet élevage de bœufs nous procure entre 50 et 60% de nos besoins de bœufs à l'année. Avec le bœuf, on produit également nous-mêmes les steaks hachés de bœuf. Et derrière, on en profite aussi de faire du travail de transformation au sein de nos bouchers charcutiers. Et donc, on fait de la production aussi de saucisses, de pâtés, de terrines.
3: Et lorsqu'on regarde la carte de la semaine, lors de notre passage, le bœuf maison est bien présent.
4: Les patients, ils ont du ragoût de bœuf avec des spätzles et des haricots sabres. Mercredi, il y aura du haché de bœuf sauce champignon. Vous avez la moussaka avec du bœuf.
3: Récemment, la ferme a reçu la certification haute valeur environnementale niveau 3, le plus haut niveau.
2: Alors la labellisation, c'était avant tout pour nous une gratification. C'était la reconnaissance d'un travail qui a été mené en amont.
3: Le CHS veille au bien-être animal, à préserver la biodiversité, à maîtriser les apports en fertilisation. Avec ce fonctionnement, le sens noble des métiers conservé, le fait maison est de plus en plus recherché pour le bien-être des patients et des personnels.
0: Un reportage signé Cédric Kempf. Le FC Metz a dévoilé son tout nouveau maillot pour la saison 2026-2027.
1: Après avoir présenté son maillot pour les matchs à l'extérieur, inspiré du Sénégal, le club à la Croix de Lorraine a présenté hier le maillot home, inspiré de la pierre de Jaumont. Imaginé par le designer Sébastien Abdelhamid Gadelouf, il veut rendre hommage au patrimoine messin. On retrouve donc du jaune doré caractéristique de cette roche sur les manches et le col. Le reste du maillot est grenat, tout comme le short. Il est déjà disponible dans la boutique officielle.
0: Merci beaucoup, ma chère Camille. On se dit à bientôt.
1: À bientôt.
0: Nadia, la météo à présent pour cette journée. Je crois que cet après-midi, il va faire un peu moins chaud. Hein.
5: Un peu moins chaud, oui Sébastien, c'est sûr, avec 26 degrés pour les maximales aujourd'hui. Et surtout, un risque d'orage à nouveau. Hein. Regarde le ciel, comme il est gris, comme il est chargé. Eh bien, les orages ne sont pas à exclure, surtout pour cet après-midi, un risque accru. Demain samedi, une météo un peu plus calme, malgré quelques orages locaux isolés qui pourront encore s'observer. On aura 27 à 29 degrés et ça sera dans les mêmes conditions pour dimanche et la semaine prochaine.
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0: Gilberto Gil sur Radio Mélodie. Avec Nadia, on vous parle des conditions de circulation. Et il y a pas mal de routes barrées là en ce moment, hein. Notamment sur la B51, c'est la voie le long de la Sarre à Kleinbly, en face de Grosbly, là, que c'est carrément fermé. Il y a une partie de l'autoroute qui est fermée également, toujours en Allemagne, à Prestier-Avendel. Une partie de l'autoroute est également fermée pour travaux, j'imagine. Et d'autres axes encore, hein, comme cette bretelle d'autoroute qui est fermée à Cochrane en entrée d'autoroute vers Forbach. Route fermée entre Zinglin et Rohrbach-les-Bittes jusqu'à fin août, également en raison de ces travaux. Et quand on regarde un peu plus précisément, il y a encore d'autres axes qui sont fermés, toujours en raison de travaux. Quelques petits ralentissements sont signalés également en bas de la route de Nancy. Nadia, d'autres choses à signaler? Comment on peut faire?
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1: À 1,93€ le litre pour le diesel le moins cher dans la station Matcha Beach, et 1,96€ Intermarché à Creutzwald. Le samplon 95 E10 est à 1,89€ dans les stations Carrefour Sarreguemines ou Match à Beach.
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0: Dans nos petites annonces à présent, à Herbitzheim, quelqu'un vend un ensemble salon. Il y a un fauteuil électrique en bon état, couleur beige, un canapé deux places, électrique. L'ensemble peut être vendu séparément. En tout cas, si vous prenez le lot, ça coûte 400 euros.
1: Une table en verre avec ses 6 chaises en fer forgé en bon état sont à vendre à un bar à 150 euros.
0: À Diblin, quelqu'un se sépare tout simplement d'un lustre. Voilà, il y a combien ? 1, 2, 3, 4, 5, 6, comment t'appelles ça ?
1: Des branches.
0: Des branches, voilà, des branches, c'est couleur argent. Oui, laiton comme ça, c'est joli.
1: J'ai regardé aussi.
0: Ah, t'as regardé aussi ? 50 euros à vendre.
1: 6500 euros pour cette voiture BMW série 118 chevaux. Elle est 2010, elle est équipée d'un moteur diesel et puis une boîte manuelle 6 rapports. Voilà, elle a 194 000 km au compteur, il y a des photos et tout le détail de cette BMW
0: et
1: sur le site.
0: Et tout le tout-team.
1: Mais oui.
0: Allez, tout ça c'est sur notre site radiomélodie.com. 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
1: L'interassociation de Caisse-Castel organise tout au long de cet été diverses animations au camping avec le vendredi 17 juillet à 19h, repas à 10€ avec Fat Franck et sur réservation avant le 15 juillet, animation musicale par le groupe LT Animation. Le samedi 18 juillet à 19h, soirée Claude François avec Michael Silver au chapiteau. Et le dimanche 19 juillet, la finale de la Coupe du Monde de foot. Le festival Les Étendards vous invite à une soirée conviviale et familiale avec une projection en plein air du film Dragon. Le vendredi 17 juillet à 22h sur le parking de la mairie à Aulvin. Redécouvrez cette aventure pleine d'émotions, d'humour et de sensations fortes qui raconte l'amitié extraordinaire entre un jeune viking et un dragon hors du commun. Entrée gratuite, soirée Pizza Flamme à partir de 18h30 proposée par les arboriculteurs. Le lendemain, le samedi 18 juillet à 20h à l'aire sportive de Putelange-au-Lac, soirée musicale avec Over the Pop fait son cinéma, un spectacle-concert qui revisite les plus grands titres pop du cinéma. Entrée gratuite, buvette, petite restauration sur place. L'amicale des sapeurs-pompiers du village de Fromule dans le Bas-Rhin vous invite à leur fête place du Lavoir et sous chapiteau avec piste de danse le samedi 18 et le dimanche 19 juillet. Les deux jours seront animés par l'orchestre Facile à danser. À partir de 18h, pizza flamme et le dimanche midi, sanglier à la broche. Entrée gratuite. L'association Fit Move et l'association Les Cordées de Rémeral-et-Putelange vous donnent rendez-vous dimanche 19 juillet pour leur grande vie-grenier annuelle. Il se déroulera de 6h à 16h avec arrivée des exposants à partir de 5h. Manifestation réservée aux particuliers. Tout au long de la journée, profitez d'une buvette d'un espace restauration avec saucisses, merguez, casse-croûte, frites et boissons fraîches. Emplacement numéroté est limité, 2,50€ le mètre, réservation minimum de 4 mètres. La traditionnelle Waldfest aura lieu le dimanche 19 juillet à Zollingen avec un marché aux puces. Emplacement gratuit et libre, restauration à partir de 11h et sur toute la journée. Animation par Alain The Boss en journée, par DJ Noah en soirée, entrée gratuite. Toutes les infos et plus de détails sur radiomélodie.com, rubrique agenda.
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0: Je l'appelle toujours Renaud Junior, lui. Gauvin Serres, 4 enfants plus loin sur Radio Mélodie. Alors, toute cette semaine, on fait des recettes un peu particulières, mais qui apparemment rencontrent leur succès quand je vois le taux de lecture là sur notre site, parce qu'on voit à peu près combien de personnes les ouvrent, les lisent, les impriment. Donc, ça a son petit succès cette semaine.
1: Écoute, ça tombe bien, parce que si vous aimez les lasagnes, si vous n'avez pas envie d'allumer le four, moi, je vous propose donc des salades façon lasagne. Aujourd'hui, c'est burrata, pesto et tomates. Oh, un régal, j'ai fait la semaine dernière, celle-ci.
0: La recette arrive dans quelques instants, restez branchés.
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1: Alors, on mange des lasagnes froides, mais on va utiliser en fait cette pâte ou cette nouille, enfin, comment on peut appeler ça, cette feuille de lasagne en salade. Et aujourd'hui, donc, c'est une salade de lasagne burrata, pesto et tomate. Il faudra 8 feuilles de lasagne, 2 burrata, environ 250 grammes, 300 grammes de tomates cerises, 100 grammes de roquettes, 40 grammes de pignons de pin grillés. Et pour la sauce, 4 cuillères à soupe de pesto vert, 3 cuillères à soupe d'huile d'olive, 1 cuillère à soupe de vinaigre balsamique et du poivre.
2: Alors, on fait cuire et on refroidit nos feuilles de lasagne, comme d'habitude. On coupe les tomates en deux. Après, moi, j'ai pris des grosses tomates, ça marche aussi, tu fais des lanières. On mélange le pesto avec l'huile et le vinaigre. Et sur chaque assiette, on va dresser en alternant les couches façon lasagne. Donc, on ajoute à la fin les burrata déchirés en morceaux et on parsème de pignons de pain grillés juste avant de servir. Alors, j'ai une autre variante. J'ai utilisé du pesto mélangé avec du skyr. Et j'ai tartiné ça donc sur mes feuilles de lasagne et c'est très bon également.
1: Oh là là là là, la recette est sur notre site internet radiomélodie.com. Regardez, il y a donc toutes les recettes de la semaine. Et toi, tu voilà, c'est vraiment une des recettes que Nadia essaye
2: oui,
1: et
2: oui,
1: fait à la maison.
2: Oui, c'est ma photo là que tu vois. C'est ma photo.
1: Oh, bah, c'est super appétissant.
2: Bah tu vois.
1: C'est pas ChatGPT.
2: Ah non, c'est
1: tu
2: ma photo.
1: Dans les yeux.
2: Je te le jure, je te le promets, c'est ma photo.
1: Ah bah dis donc. Est-ce qu'on est pas mine Nadia? Bah elle y va, mon. Je suis tout épaté.
2: A dit on se croirait au resto.
1: Mais c'est ça, mais c'est ce que j'allais dire aussi. C'est ce que j'allais dire aussi. Bon bah écoutez, regardez la photo, c'est la photo de Nadia, c'est la photo du jour, aujourd'hui vendredi. Hein
2: non, c'était la semaine dernière.
1: C'est
2: la photo de ce vendredi,
1: voilà. Que tu as fait
2: exactement.
1: Il n'y a pas longtemps. Regardez, c'est sur radiomélodie.com.
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0: Je te veux, Bob Dylan. I want you sur Radio Mélodie. Dans quelques instants, les pronostics hippiques. Et pour l'heure, il est 10h47.
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0: Le Quintet se court ce soir à Cabourg à 20h15. Il y a 13 chevaux au départ et la sélection de Tony Gonzalez, c'est le 10, 6, 5, 8, 4, 2, 12 et As. 10, 6, 5, 8, 4, 2, 12 et As. Et merci à Sophie qui vient de nous contacter ici au Standard de la Radio. Prudence à la sortie de Houndelin en direction de Vouzvillers. Des marcassins sont sur la route. Amadou traverse par-ci, par-là, la chaussée. Donc soyez vraiment prudents. Levez le pied. Sortie Houndelin, direction Vouzvillers.
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0: Clémence Lobary nous donne les dernières nouvelles. Bonjour Clémence.
1: Bonjour à tous. Les recherches se poursuivent pour tenter de retrouver le corps de Delphine Jubillard dans le Tarn. On le rappelle, des ossements ont été découverts hier à l'endroit où Cédric Jubillard a annoncé avoir enterré le corps de son épouse. Des ossements qui sont acheminés vers l'Institut de recherche criminelle à Paris ce matin. Les analyses devraient débuter cet après-midi. Plus de 140 000 impacts de foudre, 53 000 foyers privés d'électricité. De violents orages se sont abattus hier soir, notamment en Auvergne-Rhône-Alpes et en Nouvelle-Aquitaine. Des intempéries qui ont fait 2 morts. En Haute-Vienne, tout d'abord, une femme est décédée à la suite de la chute d'un arbre. Et puis en Isère, un homme a été retrouvé sans vie dans un atelier qui a brûlé après un impact de foudre. À noter que 10 départements sont toujours en vigilance orange canicule dans le sud-est du pays. De nouvelles poursuites après les incendies de Fontainebleau. 2 ouvriers ont été mis en examen et placés sous contrôle judiciaire. Des ouvriers d'une société de travaux. Ils sont soupçonnés d'avoir utilisé une disqueuse qui aurait déclenché le premier sinistre. Au total, les différents feux ont ravagé près de 2 000 hectares de cette forêt renommée. Bernard Cazeneuve se positionne pour 2027, mais sans se déclarer officiellement candidat. L'ancien Premier ministre socialiste publie aujourd'hui une lettre de 86 pages aux Français, un document dans lequel il tente d'explorer les grands sujets qui concerneront la présidentielle. Un navire a été touché par un projectile non identifié au large d'Oman près du détroit d'Ormuz. C'est ce que rapporte ce matin l'agence de sécurité maritime britannique. En parallèle, 8 personnes sont mortes cette nuit selon un média iranien après de nouvelles frappes menées par les États-Unis. Et puis le football, J-1 avant la petite finale. L'équipe de France défiera l'Angleterre demain soir à 23h pour la 3e place de cette Coupe du Monde. Et le lendemain, ce sera bien sûr la grande finale de ce mondial. Elle opposera l'Argentine à l'Espagne. C'est ce dimanche soir à 21h heure française. Et les vainqueurs de ce mondial recevront de la FIFA une bague à l'image de ce qui se fait déjà dans les sports américains comme la NBA. Et c'est une première dans l'histoire du football. Excellente fin de matinée à tous.
0: Merci beaucoup, merci pour ces infos. La météo, on voit quand même qu'il fait moins chaud qu'hier. Là, moi, à l'extérieur, j'ai 23 degrés, alors que hier, à l'extérieur, à la même heure, je crois qu'on avait presque 29 degrés déjà.
2: Oui, et ça va pas beaucoup grimper côté thermomètre, 26 degrés seulement pour les maximales. Côté ciel, ça reste orageux, avec des orages plus, un risque d'orage plus prononcé pour cet après-midi. Demain, la météo restera un peu plus calme, malgré quelques orages locaux isolés, et les températures stagneront vers 27-29 degrés.
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0: Et un programme qui se met aux couleurs de l'été. Tu nous prépares des sorties, n'est-ce
2: pas? Oui, avec aujourd'hui, je vais t'emmener la tête dans les étoiles, Sébastien.
0: Ah,
2: on
0: ça,
2: va observer
0: bien.
2: Le ciel ce soir.
0: Et puis, on aura aussi les portraits métiers. On se souviendra d'Élodie qui, elle, vous regarde dans les yeux et vous dit si ça va ou si ça va pas.
2: Oui, voilà, si votre corps est en pleine forme ou non.
0: D'ailleurs, on aura aussi des cadeaux à vous offrir. On ira en Belgique, aux Grottes de Han. Donc, restez à l'écoute. C'est tout ce qu'on vous propose dans cette heure de 11h, entre autres.

0: va où aujourd'hui ?
1: Ce soir, ne ratez pas la nuit des étoiles. Rendez-vous au stade de foot d'Hermingen dès 17h. Le club de foot d'Hermingen, en partenariat avec les associations Sirius, Polaris et Longevue, est ravi de vous inviter à sa toute première nuit des étoiles. Venez observer le soleil comme vous ne l'avez jamais vu. Et dès la nuit tombée, place au télescope et lunettes astronomiques pour admirer la Lune et les planètes ainsi que de mystérieuses nébuleuses. Profitez d'une balade comptée dans le ciel pour découvrir les constellations et les légendes qui s'y cachent. Une buvette et une restauration seront assurées par le club de foot sur place pour régaler les astronomes d'un soir. Et pour votre confort, n'oubliez pas d'apporter votre couverture pour vous allonger confortablement sous la voûte céleste. L'entrée est libre, venez en famille ou entre amis.

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0: 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Alors, il y a plusieurs choses hein, dans le domaine des grottes de Han. Il y a bien sûr les grottes, un des plus beaux réseaux souterrains d'Europe.
1: Aussi, hein.
0: Exactement, un parc animalier de 250 hectares qui abrite loups, lynx, ours, bisons, cerfs, gloutons, rennes, chevaux. Il y a un circuit pédestre ou un safari car à réserver. 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
2: Nadia et Sébastien, avec vous jusqu'à 13h.

0: est à vous.
1: On découvre aujourd'hui le métier d'Élodie. Tu es naturopathe, mais pas que. Bonjour.
2: Bonjour Nadia. Je propose aussi l'iridologie.
1: C'est quoi ?
2: Je vais prendre en photo les yeux. Et dans les yeux, je vais étudier tous les petits signes que l'on voit sur l'iris. Et donc, à partir de l'étude des signes iriens, on peut donc voir plusieurs choses. On peut déjà établir un bilan de vitalité. On y voit aussi également les prédispositions génétiques et héréditaires pour agir en prévention. Nous ne sommes pas déterminés par nos gènes. Il faut savoir que la nourriture que l'on mange, que l'eau que l'on boit, l'air que l'on respire, nos émotions, les relations que l'on entretient avec notre entourage influencent l'expression de nos gènes. Le but va vraiment être d'agir en prévention, de travailler sur tous les plans, donc le physique et l'émotionnel, pour préserver sa santé. On y voit donc aussi tout ce qui est blocage psycho-émotionnel. On y voit aussi l'état de la circulation sanguine, on peut y déceler des carences, on y voit l'état de stress, on y

0: voit tout le système digestif.
1: Tout ça dans l'iris.
0: Dans l'iris. Moi, je pourrais vous en parler pendant 5 heures.
1: Je trouve ça incroyable. Alors, Où est-ce que ça s'étudie? Comment on étudie ça?
0: De base, je suis opticienne et j'ai voulu refaire une reconversion professionnelle. J'avais commencé à regarder donc la naturopathie, je m'intéressais beaucoup aux plantes. Et en regardant les programmes de formation en naturopathie, je suis tombée sur un onglet qui s'appelait iridologie. Donc tout de suite, ça m'a intéressée, j'ai regardé et j'ai vu qu'en fait, c'était une autre façon d'apprendre sur les yeux que l'optique. J'ai toujours été fascinée par les yeux des gens et pour moi je disais déjà à l'époque que les yeux sont le miroir de l'âme. Mais là en fait en étudiant l'iridologie, on se rend compte que les yeux c'est vraiment le reflet de notre corps physique, également le reflet de notre corps émotionnel et pour aller plus loin, le reflet de notre corps spirituel. Parce que pour les personnes qui veulent en savoir un petit peu plus, on peut aussi travailler sur toutes les missions d'âme, les épreuves qu'elle doit traverser dans cette incarnation-là. Pourquoi ? Qu'est-ce que ça va enclencher au niveau des symptômes physiques, au niveau des symptômes émotionnels ?
1: On a fait une grosse partie sur l'iridologie, mais c'est pas que l'iridologie ton métier. Tu fais aussi de la réflexologie plantaire, de la sophro-relaxologie. En quoi ça consiste tout ça ?
0: C'est un massage ancestral où on va venir stimuler des points réflexes sous les pieds. Donc il faut savoir que sous les pieds, pareil, il y a une... comme un peu dans les yeux, il y a la cartographie du corps humain. Donc en fait, le but, ça va être de relancer toute l'énergie vitale dans le corps en stimulant organes et entrailles.
1: Comment est-ce qu'on fait pour devenir maintenant naturopathe, iridologue ? Il y a des diplômes à avoir, il y a des études à faire ?
0: Malheureusement, en France, cette activité n'est pas réglementée. Aujourd'hui, on trouve beaucoup de formations en ligne pour quelques euros qui ne sont pas forcément complètes. Moi, je recommande quand même de passer par des écoles sérieuses, renommées.
1: Dans chaque métier, il y a un côté négatif. Ça serait quoi les positifs et les négatifs, les avantages, les inconvénients ?
0: Alors les avantages, c'est que pour moi, j'ai pas du tout l'impression de travailler. Pour moi, c'est un moment de plaisir et de partage avec mes clients. Le point négatif, au début, c'est compliqué. Au début, il faut trouver sa clientèle, fidéliser sa clientèle, bien gérer ses dépenses, en fait, et puis avoir un minimum de connaissances dans tout ce qui est création d'entreprise. Voilà, tout ça, ça demande quand même beaucoup de réflexion, beaucoup de travail à côté. Et mon but, comme je dis à mes clients, c'est de leur apporter quelque chose et qu'ils soient satisfaits. Parce que ma satisfaction... c'est un client qui est satisfait.

0: Damiano David sur Radio Mélodie avec The First Time. Marie est là de l'agence France Travail. Bonjour Marie.
1: Bonjour.
0: Alors, tu nous as ramené des offres d'emploi, dont deux qu'on va mettre en avant à la radio. Quels sont les intitulés des postes?
1: Alors, on sera sur Sarreguemines. Il y aura un assistant contentieux et un vacataire du tribunal judiciaire de Sarreguemines.
0: Wow, ça arrive dans quelques instants. Pour l'heure, il est 11h34, mais dans 5 secondes, il sera 11h35.
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0: Cadian, petit à petit là sur Radio Mélodie. Vous cherchez du travail? Eh bien tous les 15 jours, Marie de l'agence France Travail de Sarreguemines est là et tu as deux offres un peu, comment je veux pas dire pointues, mais comme on dit un peu
1: oui,
0: particulières
1: voilà,
0: aujourd'hui.
1: Des offres pointues et peu communes. Donc on est sur les deux à Sarreguemines. Donc le premier c'est un poste d'assistant contentieux. Donc on est sur le gestionnaire du parc locatif de la communauté d'agglomération de Sarreguemines qui cherche donc son assistant contentieux. Donc les missions c'est la gestion du pré-contentieux. Donc quand les personnes se plaignent pour certaines choses, quand il y a des impayés ou des choses comme ça, la gestion du contentieux, donc pour tous les dossiers qui sont à destination des commissaires de justice ou des juridictions, information, accompagnement des locataires, suivi administratif et reporting. Donc le profil, là on est sur du bac à bac plus 2 dans les domaines administratifs, juridiques ou gestion, une première expérience dans le recouvrement, le contentieux, le logement social ou un environnement juridique serait un plus très apprécié. Il faut connaître les outils informatiques bien sûr, avoir le sens de l'organisation, de la rigueur et de la méthode, des qualités relationnelles, la capacité à gérer des situations conflictuelles avec calme et professionnalisme.
0: Et on reste encore un peu dans le domaine, je dirais, du juridique, puisqu'on cherche un vacataire au tribunal de Sarreguemines.
1: Voilà, le tribunal judiciaire de Sarreguemines cherche un vacataire. On est sur un contrat de 3 mois, Sébastien, de 37h30 par semaine. Donc là, il n'y a pas besoin d'avoir d'expérience ou de formation. Il s'agit donc de classer des documents, gérer des agendas, tout ce qui va être de l'administratif. Il a les fonctions administratives d'exécution, qui sont donc la connaissance, l'application des règlements administratifs qu'on va bien sûr lui donner, et également faire fonction d'accueil et de secrétariat, et ce pour n'importe quel service du tribunal judiciaire.
0: Alors ces deux offres d'emploi sont sur notre site radiomélodie.com. Toutefois, si vous avez peut-être une question sur l'un de ces deux postes, Marie reste toujours quelques instants de plus à la radio. Si vous avez une question, vous nous appelez tout de suite au 03 87 98 29 29. Merci beaucoup et à dans 15 jours.
1: Avec grand plaisir.
0: Ciao ciao.

0: Maxime Le Forestier sur Radio Mélodie. Tout à l'heure, c'est Lucas Michels qui présentera les infos. Il nous dira que de nombreux éclairs ont frappé la région hier. Ce sont plus de 1600 éclairs qui ont été enregistrés en Moselle entre hier après-midi et hier soir. Dans le Bas-Rhin, il y a eu plus de 800 éclairs aux alentours de 20h. Notez que les deux départements sont encore en vigilance jaune orage aujourd'hui et cet après-midi. Le syndicat FO Moselle s'inquiète des conditions d'accueil en EHPAD durant les canicules, notamment à Hombourg, où un seul climatiseur et quelques ventilateurs serait à disposition des personnes âgées. Et puis on parlera aussi du Tour de France qui passera par l'Alsace demain. Les coureurs relieront Mulhouse et le Marstein à travers 150 km de beaux paysages. On développe tous ces titres dans quelques instants dans le Flash avec Lucas Michels.
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0: Elodie, il est midi. Lucas Michel, c'est là pour nous donner les dernières nouvelles. Bonjour Lucas.
1: Bonjour Sébastien, bonjour à tous.
0: L'Iran dit avoir frappé une base américaine en Syrie.
1: Les gardiens de la Révolution ont annoncé aujourd'hui avoir mené une attaque surprise contre le centre de commandement des opérations spéciales situé sur la base d'Al-Tanf dans le sud-est de la Syrie. Les États-Unis avaient toutefois assuré en février s'être retirés de cette base et en avoir transféré le contrôle à l'armée syrienne.
0: Les résultats des analyses des ossements retrouvés dans l'affaire Jubilar sont attendus dans un délai relativement court.
1: C'est ce qu'a annoncé la gendarmerie du Tarn qui confirme que des éléments pertinents retrouvés hier sur les lieux de fouilles ont été envoyés par hélicoptère à l'Institut de Recherche Criminelle pour déterminer s'il s'agit bien des restes de Delphine Jubilar. Parmi les ossements déterrés hier, deux fémurs ont notamment été retrouvés. Les forces de l'ordre maintiennent le dispositif de fouilles. Près de 100 personnes sont actuellement sur le terrain.
0: Alors, vous l'avez constaté, de gros orages ont éclaté hier sur la région.
1: En Moselle, ce sont 1605 éclairs qui ont été recensés entre 15h et 21h selon l'Institut Kéronos. La foudre a frappé à 63 reprises à Saint-Quirin, 32 fois à Bitche. Il y a eu 26 éclairs à Folchevillers et 22 à Sarreguemines. À Folquemont, d'importantes chutes de grêle sont tombées entraînant la fermeture de la piscine. Dans le Bas-Rhin, c'est vers 20h que les orages ont été les plus forts. 820 éclairs ont été recensés dans la soirée, dont 36 à Caisse-Castel et 23 à Sarre-Union. Nos deux départements sont encore en vigilance jaune orage cet après-midi. En revanche, concernant la canicule, on repasse en vert.
0: Le syndicat FO Moselle s'inquiète des conditions d'accueil en EHPAD durant les canicules.
1: Alors que le troisième épisode de forte chaleur de l'année touche à sa fin, FO Moselle dénonce l'accueil des résidents à l'EHPAD Le Hêtre Pourpre de Hombourreau. Un seul climatiseur mobile et quelques ventilateurs seraient à disposition des personnes âgées. Une situation qui est loin d'être isolée et qui pousse le syndicat à alerter le Conseil départemental de la citoyenneté et de l'autonomie. Le syndicat demande des climatiseurs et brumisateurs dans les hôpitaux et maisons de retraite du département ainsi qu'un renfort de personnel afin d'effectuer des tours d'hydratation.
0: Dernier épisode de notre saga de l'été consacré cette semaine au Pays de Beach.
1: Aujourd'hui, on parle rock'n'roll. Ungrecht est un groupe de Götzenbrück qui compose des chansons en plate. Son objectif est de faire vivre la langue régionale grâce à la musique.
2: Ungrecht, c'est l'histoire d'une amitié entre deux passionnés de musique rock qui a débuté il y a plus de 20 ans. Frédéric Burguin, le parolier, nous raconte comment tout a commencé alors qu'il était chez Marc Rimlinger, chanteur, musicien et deuxième membre fondateur du groupe.
3: On faisait des reprises ensemble. Un soir, chez lui, sur la terrasse, on jouait avec deux guitares. On chantait, je vous donne un exemple. Living next door to Alice. Et puis à un moment, moi j'ai chanté Ich wohne neben Alice. Et puis ça donnait un petit refrain. Et puis on s'est dit, tiens, pourquoi pas?
2: Les deux amis se lancent alors dans la création d'un album. 2 ans ont été nécessaires pour écrire et composer les 14 titres de Ungrecht.
3: Ungrecht, ça signifie injuste.
4: Parce que ce qui est injuste, c'est justement parce que le plat n'est pas assez pratiqué, écouté, chanté.
2: Pour écrire, Frédéric s'inspire de son quotidien, des actualités et aussi du patrimoine local.
3: Certaines des chansons parlent d'une simple blague. Un extraterrestre qui atterrit sur la Citadelle Beach, ça donne une chanson.
2: Compléter le groupe, ils ont embarqué leurs compagnes, Sylvie et Nadia, dans l'aventure comme choristes. Cette dernière, guadeloupéenne et ancienne inspectrice académique en charge des langues régionales, a tout de suite été emballée par le projet.
5: Le créole a été reconnu grâce à la musique. Quand on aime, on ne regarde pas la langue.
2: Pour découvrir l'album, rendez-vous sur YouTube. Le CD est également disponible à la médiathèque de Sarreguemines.
0: Un reportage signé Camille Bazin. Et puis le Tour de France s'apprête à passer par l'Alsace.
1: L'étape 14 aura lieu samedi entre Mulhouse et le Markstein. Les coureurs devront parcourir 155,3 km avec un dénivelé positif de 3800 mètres. Sur le chemin, ils passeront par Wattwiller, le Grand Ballon, le Ballon d'Alsace ou encore le Col du Hague. C'est la 17e fois que la Grande Boucle passe par Mulhouse. De nombreux spectateurs sont attendus pour encourager les cyclistes.
0: Et ben voilà, si on te cherche, alors je sais où tu seras.
1: Et ben voilà en Alsace.
0: En Alsace, en train de regarder le Tour de France. Je crois que tu aimes bien.
1: Moi, j'adore. C'est génial.
0: Super. On se retrouve à 14h.
1: À 14h, à tout à l'heure.
0: À 14h. Merci, Lucas Michel. C'est la météo, Nadia. Qu'est-ce que tu nous annonces comme temps pour cet après-midi?
6: Un risque de pluie, Sébastien, toujours hein, pour cet après-midi, avec surtout un risque orageux plus prononcé. On aura des températures qui stagnent autour des 25-26 degrés pour les maximales. Demain, on grappille quelques degrés supplémentaires, 27 à 29 degrés. Mais côté ciel, c'est un peu plus calme, le risque d'orage est limité. Et puis dimanche et début de semaine prochaine, un temps calme avec des températures un peu moins chaudes que les derniers jours.
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0: John Lee Hooker, boum boum boum boum sur Radio Mélodie à l'instant. Alors j'espère que, bon, c'est pas une transition évidente, mais je veux dire, j'espère que sur la route ça fait pas boum boum boum boum. Bon, et puis ni dans le ciel d'ailleurs, hein, si on veut continuer dans les jeux de mots stupides de l'animateur.
1: Je te laisse tout seul.
0: Oui. Tu es adorable. Pour les conditions de circulation, quelques routes sont fermées là en ce moment, hein, notamment la B51 à Kleinby. Donc du coup, je pense qu'il faut passer par le village. Il y a des fermetures d'autoroutes également en Allemagne, entre Sarrebruck et Zanting. C'est rouvert là depuis tout à l'heure, c'est rouvert. Donc je dis des bêtises. Et un petit ralentissement remarqué également rue Saint-François à Styrin-Vendel, toujours par les utilisateurs de Waze. D'autres choses encore à signaler, le numéro de la radio, c'est le 03
1: 87 98 29 29.
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1: 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À la station Matcha Beach, 1,96€ Intermarché à Creutzwald. Et le samplon 95 Audi, c'est à 1,89€ Matcha Beach, 1,91€ Intermarché à Felsbourg.
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0: Stéphane Echer, pas d'amis comme toi. Nadia, toi, on peut dire que tu es une très très bonne amie car tu nous proposes non seulement des idées de sortie, hein, on en a entendu une encore tout à l'heure, et puis vous avez rencontré aussi les auditeurs et vous racontez les souvenirs de vacances.
1: Oui, alors là c'est un couple de d'amis, Evelyne et Arlette. Écoute Sébastien, on a parlé avec Evelyne et Arlette pendant des minutes entières, je te dis pas. Elles étaient d'un peps et d'une joie de vivre.
0: Et elles sont liées où ces filles?
1: Alors elles m'ont fait plusieurs souvenirs de vacances, car là elles ont parlé de la destination la plus emblématique pour elles, c'est l'Andalousie.
0: Ah,
1: elles vous conseillent aussi voyage en la Grèce. Elles vous conseillent aussi le pays de l'Est. En fait, elles ont fait un petit peu tout.
0: Oui, j'ai l'impression que c'est des Reisetantes.
1: Ah oui. C'est des copines qui adorent voyager ensemble.
0: Ouais, Evelyne et Arlette, et tu en parles avec tellement de passion.
1: Elles étaient trop gentilles.
0: Ah ben voilà, c'est toi qui les as rencontrées là dans les rues du secteur. Ça arrive dans quelques instants, Radio Mélodie. Il est midi à quart.
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0: disons, les plus belles vacances étaient en Andalousie. Très beau, très chaud, très accueillant, pas trop cher.
1: Et qu'est-ce qu'on mange là-bas ?
2: Il y avait un peu de tout.
0: Oui,
2: il y avait beaucoup de riz, de variétés de riz.
3: Du poisson.
1: Et qu'est-ce qu'on peut voir en Andalousie ?
2: Oh là là !
1: Moi, j'y étais jamais, donc...
2: Le magnifique. Bon, nous, on a fait un peu toutes les excursions parce que quand on va, c'est pour découvrir, pas rester à la plage comme ça. Bien qu'on passait des moments quand même, mais autrement, c'était pour découvrir le pays. Et c'est vrai, il y avait Granada, là, hein, qui était très beau aussi.
0: Séville.
2: Oui, tout ça. Vie. Donc, tout ça, on a pu visiter. Donc, c'était...
1: Ah, ça doit être
2: ça. Ah oui, ça, on conseille. On en a fait déjà plusieurs, mais je pense que si je devais retourner, ça et la Grèce.
1: Ah bah du coup, c'est quoi le plus beau?
0: Là, c'est différent, la Grèce c'est plus des monuments, c'est plus l'archéologie, l'histoire. Donc on retourne un peu dans le passé aussi,
2: Mais on apprend plein de choses également, hein. On a appris d'où venait le premier hôpital. Hein, c'était donc vous voyez, mais c'est très bien. Les guides sont superbes parce qu'on voit qu'elles connaissent quand même leur travail. Et puis donc elles nous racontent l'histoire partout où on est passé. D'ailleurs, on a eu un bout d'histoire.

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1: Bonjour à tous. Se remobiliser, évacuer la défaite contre l'Espagne mardi en demi-finale. Les Bleus n'en ont pas fini avec cette Coupe du Monde. Demain, ils affrontent l'Angleterre pour la 3e place de ce mondial. Et pour le sélectionneur tricolore Didier Deschamps, quel que soit l'adversaire, ces joueurs se doivent de faire honneur à leur maillot.
2: Ce sera nos amis anglais qui ne sont pas passés loin, mais voilà, ça, c'est la finale des perdants, mais il y a une 3e place, donc on va tout faire pour aller la chercher. Oui, on a ce devoir-là. Par rapport à chacun, par rapport à nous-mêmes, par rapport à ce que représente ce maillot, par rapport à tous les gens qui sont derrière nous, qui sont derrière l'équipe de France, qui ont vibré. Voilà, il y a beaucoup de déçus forcément, mais il y a un match quand on porte ce maillot, quel que soit le match de l'équipe de France. Puis c'est pas un match amical. Hein. Tout le monde, le staff, tout le monde du staff, tous les joueurs doivent avoir ce devoir-là.
1: Didier Deschamps sur le site de la Fédération Française de Football. France-Angleterre, c'est demain soir à 23h, heure française. Une rencontre qui se jouera au Hard Rock Stadium de Miami. Le lendemain, dimanche soir, à 21h, ce sera la grande finale de ce mondial. L'Argentine face à l'Espagne, avec une nouveauté cette année. Pour la première fois de l'histoire, la FIFA a décidé de récompenser les joueurs champions du monde par une bague, à l'image de ce qui se fait dans les sports américains, comme la NBA par exemple. Au total, 2026 exemplaires numérotés vont être édités. 30 bagues personnalisées seront distribuées aux joueurs et les 1996 autres seront mises en vente pour les supporters du monde entier.
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3: On va direction autoroute A4 Sébastien où il y a beaucoup de bouchons, c'est ce que me disait Christophe. Ça se passe après le péage de Boulay en direction de Metz. Il y a des travaux et là il me dit c'est le bordel,
4: ah oui,
3: on est
4: fait,
3: à l'arrêt
4: oui.
3: complet.
4: Carrément à l'arrêt complet.
3: Carrément à l'arrêt complet.
4: Ah oui, c'est ce que je vois sur Waze aussi. Par choc causé par une voie fermée apparemment, mais bon.
3: Ouais, alors du coup il me disait il a vu un panneau travaux. Donc merci à Christophe pour l'info
4: et si vous pouvez. Quelques kilomètres de ralentissement. Enfin, je pense à quelques kilomètres de ralentissement, ouais.
3: Voilà, si vous pouvez éviter le secteur si possible.
4: Et c'est vrai qu'on le rappelle pas assez souvent. Par là-bas, vous pouvez nous écouter en DAB aussi, hein, avant Metz. Si votre radio et votre automobile est équipée en DAB, vous pouvez à nouveau nous capter. Merci d'avoir eu le réflexe Radio Mélodie.

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1: Exact, là il y a des chansons qu'on ne peut pas couper. Hein. Nadia, il y a Guillaume qui arrive, je crois que c'est la dernière semaine où il remplace notre JM. Je l'imagine trop en vacances là, avec sa petite plage.
0: Je crois que j'ai vu des photos sur
1: sa petite serviette sur la plage. C'était le cas ou pas?
0: Je ne sais plus, il faut que j'aille regarder à nouveau. On aime bien regarder la vie de nos collègues. Bon. N'oubliez pas non plus ce bouchon là sur la 4 en direction de Metz, après le péage de Boulay. Donc soyez prudents, on était à l'arrêt complet, c'est ce que Christophe nous annonçait il y a quelques minutes encore.
1: Voilà. Nadia, quel est ton projet ce week-end?
0: Ah bah demain, vous me retrouverez pour animer le midi 17h.
1: Ah oui.
0: Je remplace Yes
1: Vanessa.
0: Weekend de
1: oui,
0: Vanessa.
1: Oui, c'est Vanessa qui est en congé. Il paraît qu'elle est à Versailles.
0: Ah, elle va aller à Versailles.
1: Il va aller à Versailles. Madame rêvait d'aller voir Versailles.
0: C'est la semaine prochaine,
1: ça, je crois. M'a-t-elle raconté, donc du coup, elle va à Versailles.
0: Oui, j'ai entendu ça aussi.
1: Je l'imagine
0: trop en baronne.
1: Je sais qu'elle
0: était aux Alpagas Bleues hier.
1: Artisane. Ah oui, c'était qui? C'était Soprano.
0: C'était Soprano.
1: Elle a mis des photos.
0: On raconte toute sa vie.
1: Mais oui, bah écoute. Elle a vu Soprano ou pas?
0: Elle a vu Soprano, de loin. De loin. Mais tu sais, elle est petite en même temps. Oh la pauvre.
1: Bien, alors écoutez,
0: perdue dans la foule.
1: Après ces belles paroles, passez un très bon week-end vous aussi.
0: Et moi, Nadia, je vous retrouve demain.
1: Et oui, et moi, je vous retrouverai lundi de 9h à 13h pour un nouveau numéro de la Mélodie Family.
0: Bon
1: à
0: week-end.
1: Demain tout le monde. Ah bah à lundi tout le monde. Et à demain pour toi, je t'écouterai.
0: Oui.
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0: Bonjour à tous. L'affaire Jubilar pourrait connaître un virage majeur aujourd'hui avec l'analyse des ossements retrouvés hier dans le Tarn. Objectif déterminer s'il s'agit bien du corps de l'infirmière disparue en décembre 2020. En parallèle, les enquêteurs restent mobilisés sur la zone où les ossements ont été découverts. Ils poursuivent leur recherche autour du lieu indiqué par Cédric Jubilar. Une centaine de personnes sont sur le terrain. Deux jeunes filles mises en examen en Corse après la mort d'un homme à Ajaccio, poursuivi pour non-assistance à personne en danger, vol sur personnes vulnérables et diffusion d'images après la mort, des images publiées sur les réseaux sociaux. Une fusillade à Carcassonne la nuit dernière, un mort et quatre blessés, dont un en urgence absolue, des coups de feu tirés à l'arme automatique. Il pourrait s'agir d'un règlement de compte sur fond de trafic de drogue. Une autre fusillade avait eu lieu dans le même quartier dans l'après-midi. Le maire de Carcassonne a écrit au ministre de l'Intérieur pour demander un renforcement immédiat des effectifs et des moyens de la police nationale. En Espagne, on continue de lutter contre les incendies dans le nord-est du pays. Plus de 12 000 hectares ont déjà brûlé. Un risque de propagation très élevé est redouté aujourd'hui à cause du vent. Aucune victime à déplorer. 5 villages ont dû être évacués. L'Espagne est particulièrement touchée par les incendies. Plus de 72 000 hectares y ont été réduits en cendres depuis le début de l'année. L'équipe de France de football est arrivée à Miami. Dernier entraînement aujourd'hui avant le match pour la 3e place. Demain contre l'Angleterre. Pour son dernier match en tant que sélectionneur, Didier Deschamps devrait donner du temps de jeu aux joueurs qui ont peu joué lors de cette Coupe du Monde. Et puis du monde sur les routes pour ce nouveau week-end de départ en vacances. C'est rouge aujourd'hui sur un large quart nord-est, orange partout ailleurs. Demain, la circulation sera encore plus compliquée. Toute la France sera en rouge. Dimanche, les principales difficultés dans le sens des départs se concentreront en Bourgogne, dans l'est de la France, ainsi qu'en Auvergne-Rhône-Alpes. Prudence au volant. Voilà pour l'essentiel de l'actualité. Passez une excellente après-midi.
1: Bon après-midi à tous et bienvenue sur Radio Mélodie. Je m'appelle Guillaume et je vous accompagne jusqu'à 16h pour ce dernier jour de la semaine, le vendredi 17 juillet. Et on va commencer avec un classique, Jocelyn Brown. Voici Somebody Else's Guy sur Mélodie maintenant.

Radio Mélodie, nous étions en 1984. Très beau succès en 84 pour l'américaine Jocelyn Brown, qu'on vient d'écouter à l'instant, avec ce titre Somebody Else's Guy. Alors Jocelyn Brown, elle avait connu d'autres succès auparavant, mais parce qu'elle avait prêté sa voix à un certain Céron, qui avait signé pas mal de tubes, et bien, il y avait la voix de Jocelyn Brown sur certains de ces tubes signés Céron, qu'on vient d'écouter à l'instant. C'est Radio Mélodie. Allez, pour la suite, tube de l'été, Cara Pichot qui arrive avec Tic Tic Tac, après Eddie Mitchell, qui vit à crédit et en stéréo sur Mélodie.

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Ah ça c'est un tube de l'été, hein. Carapicho qu'on vient d'écouter à l'instant et ça s'appelle Tic Tic Tac à l'instant sur Radio Mélodie. 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Surtout si vous cherchez un vélo électrique pas cher, 600 euros, c'est à Blizay-Bersin. Ce vélo électrique est à vendre en très bon état de la marque Botekia avec tous ses équipements. 600 euros seulement, les coordonnées du vendeur et les petites photos sont disponibles directement. Il y a même le casque, visiblement, qui est offert avec. 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Tiens, si on écoutait le nouveau Mylène Farmer, c'est toujours un tube hein, quand c'est Mylène Farmer, forcément. Le nouveau s'appelle C'est à qui le tour ? C'est maintenant sur Radio Mélodie.

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1: L'interassociation de Caisse-Castel organise tout au long de cet été diverses animations au camping avec le vendredi 17 juillet à 19h, repas à 10€ avec Fat Franck et sur réservation avant le 15 juillet. Animation musicale par le groupe LT Animation. Le samedi 18 juillet à 19h, soirée Claude François avec Michael Silver au chapiteau. Et le dimanche 19 juillet, la finale de la Coupe du Monde de foot. Le festival Les Étendards vous invite à une soirée conviviale et familiale avec une projection en plein air du film Dragon. Le vendredi 17 juillet à 22h sur le parking de la mairie à Aulvin. Redécouvrez cette aventure pleine d'émotions, d'humour et de sensations fortes qui raconte l'amitié extraordinaire entre un jeune viking et un dragon hors du commun. Entrée gratuite, soirée Pizza Flamme à partir de 18h30 proposée par les arboriculteurs. Le lendemain, le samedi 18 juillet à 20h à l'air sportif de Puttelange-au-Lac, soirée musicale avec Over the Pop fait son cinéma, un spectacle-concert qui revisite les plus grands titres pop du cinéma. Entrée gratuite, buvette petite restauration sur place. L'amicale des sapeurs-pompiers du village de Fromule dans le Bas-Rhin vous invite à leur fête place du lavoir et sous chapiteau avec piste de danse le samedi 18 et le dimanche 19 juillet. Les deux jours seront animés par l'orchestre Facile à danser. À partir de 18h, pizza flamme et le dimanche midi, sanglier à la broche. Entrée gratuite. L'association Fit Move et l'association Les Cordées de Rémerat-les-Puttelange vous donnent rendez-vous dimanche 19 juillet pour leur grande vie grenier annuelle. Il se déroulera de 6h à 16h avec arrivée des exposants à partir de 5h. Manifestation réservée aux particuliers. Tout au long de la journée, profitez d'une buvette d'un espace restauration avec saucisses, merguez, casse-croûte, frites et boissons fraîches. Emplacement numéroté est limité, 2,50€ le mètre, réservation minimum de 4 mètres. La traditionnelle Waldfest aura lieu le dimanche 19 juillet à Zollingen avec un marché aux puces. Emplacement gratuit et libre, restauration à partir de 11h et sur toute la journée. Animation par Alain Zobos en journée et par DJ Noah en soirée. Entrée gratuite. Toutes les infos et plus de détails sur radiomélodie.com, rubrique agenda.

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Young Ever Again de Janet Jackson qu'on vient d'écouter à l'instant. Vous êtes sur Radio Mélodie et pour la suite, il y a Les Enfoirés qui arrivent. Une chouette chanson écrite par Gaëtan Roussel et ça s'entend. Elle est vraiment bien. Ça s'appelle L'île au trésor. On l'écoute tout de suite. Et puis cette info qui est tombée il y a un peu plus d'un mois maintenant. En 2027, Les Enfoirés seront, roulement de tambour faudrait là, seront où? Du 12 au 18 janvier 2027, Les Enfoirés cette année seront à Strasbourg. Les voici, Les Enfoirés sur Mélodie. L'île au trésor comme promis.

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Et on a appris malheureusement sa mort. Souvenez-vous, c'était il y a quelques jours, hein, le 9 juillet dernier, cette voix extraordinaire. Bonnie Tyler, à l'instant, morte à 75 ans. On vient d'écouter avec un de ses plus grands tubes, It's a Heartache, à l'instant sur Radio Mélodie. On approche de 14h, ça veut dire du retour de l'info. Tout à l'heure, l'info locale qui arrive sur Radio Mélodie, l'info de la région. Le temps d'écouter Grégory Lemarchal avec de temps en temps.

0: Bonjour à toutes et à tous. Le gouvernement veut baisser le prix du paracétamol. Dans le détail, le gouvernement envisage une baisse de 10 centimes par boîte pour le fabricant, ce qui permettrait de faire économiser environ 30 millions d'euros par an à la sécurité sociale. À noter qu'actuellement, une boîte de Doliprane, d'Efferalgan ou encore de Dafalgan est vendue 2,18 € en pharmacie. Elle rapporte 76 centimes d'euros hors taxe aux laboratoires qui commercialisent du paracétamol. De leur côté, les pharmaciens sont inquiets car ils verraient leur marge réduite. La circulation risque d'être compliquée aujourd'hui et demain. Bison Futé a placé la journée d'aujourd'hui en rouge dans le sens des départs entre le nord-est et la région Auvergne-Rhône-Alpes. Le reste du pays est placé en orange. En revanche, demain, la circulation sera très difficile sur l'ensemble du réseau dans le sens des départs également. Les routes de la côte normande, de la façade atlantique, de la région Auvergne-Rhône-Alpes, du massif central et de l'arc méditerranéen seront particulièrement empruntées. Dans l'actualité plus locale, les orages d'hier ont provoqué des dégâts partout en Moselle. Le secteur de Folquemont a été particulièrement touché par des chutes de grêle. 23 interventions ont été menées par les pompiers. La piscine a notamment dû fermer ses portes. À Alstein, une bergerie a été soufflée, une brebis a été tuée et plusieurs animaux ont été blessés. Dans le pays de Bitch, à Aspelschitt, 45 adolescents d'une colonie allemande originaire de Fribourg ont été mis en sécurité dans une salle communale. Le restaurant Le Glacier, qui présente des dégâts en toiture, sera fermé pour 72 heures et met en chômage technique 8 salariés. La commune de Bamby-Derstroff alerte ses habitants. Dans la commune, ce mercredi, une personne s'est présentée au domicile d'une personne âgée et malvoyante en prétextant vouloir intervenir sur la toiture en raison d'un problème de tuiles. Pour gagner la confiance de la personne âgée, l'individu aurait simulé un appel téléphonique avec un membre de la famille. C'est à cet instant que le portage de repas est arrivé au domicile, faisant fuir l'individu. Ce sont les riverains qui ont repéré la situation. La mairie de Bamby-Derstroff rappelle de ne pas laisser entrer une personne inconnue sans vérification de son identité, de contacter un proche en cas de doute et de signaler tout comportement suspect à la gendarmerie. Et puis sur un tout autre registre, la commune de Saralbe profite des vacances scolaires pour rénover l'école élémentaire. Après une première phase de rénovation énergétique engagée en 2025, la commune va plus loin. Une nouvelle isolation thermique par l'extérieur de l'ensemble du bâtiment est en cours. L'objectif est d'offrir aux enfants et aux enseignants des conditions de travail plus confortables, notamment lors des fortes chaleurs. Grâce à ces travaux, les consommations d'énergie seront réduites d'au moins 40% et l'étiquette énergétique DPE passera de D à B. Le FC Metz a dévoilé son nouveau maillot pour la saison 2026-2027. Après avoir présenté son maillot pour les matchs à l'extérieur inspiré du Sénégal, le club à la Croix-Lorraine a présenté hier le maillot home inspiré de la pierre de Jaumont. Imaginé par le designer Sébastien Abdelhamid de Gadelu, il veut rendre hommage au patrimoine messin. On retrouve donc du jaune doré caractéristique de cette roche sur les manches et le col. Le reste du maillot est grenat tout comme le short. Il est déjà disponible dans la boutique officielle. On termine ce flash avec une idée de sortie. Une fête médiévale est organisée tout le week-end à Neuvillers-les-Savernes. La commune alsacienne célèbre les 1300 ans de l'abbaye Saint-Pierre et Saint-Paul. Pour l'occasion, samedi dès 14h et dimanche à partir de 10h, il y aura de l'animation dans les rues du village. La commune revient au temps du Moyen-Âge avec un marché artisanal, une taverne, des reconstitutions d'époque, des cracheurs de feu, du tir à l'arc ou encore de la fauconnerie. Il y aura une messe historique dimanche matin et des mets d'époque à déguster, tripes à la mode de Caen, sangliers à la broche et hydromel. C'est la fin de ce flash. Tout à l'heure, c'est Margot Benabas qui vous présentera les prochaines informations locales. En attendant, je vous souhaite de passer une excellente après-midi à notre écoute.
1: 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En cette veille de week-end, pour certains, les départs en vacances, faudra être prudent sur les routes parce que vous ne serez pas les seuls à avoir cette idée de prendre la voiture demain pour partir en vacances. Donc, prudence évidemment. On laissera la maison vide, c'est ce que nous explique Michel Polnareff tout de suite sur Mélodie.

On était dans la maison vide avec Michel Polnareff à l'instant sur Radio Mélodie. Bon après-midi. Pour la suite, Robbie Williams à la toute fin des années 90. Vraiment toute fin puisque le single qu'on va écouter est sorti le 7 septembre 98. Premier extrait de son album I've Been Expecting You, Robbie Williams, avec ce titre qui reprend des éléments de la chanson du film James Bond, On ne vit que deux fois, composé par John Barry, interprété par Nancy Sinatra, notamment les violons et l'intro musicale que vous allez peut-être reconnaître tout de suite. Robbie Williams, voici Millennium, maintenant sur Mélodie.

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Shakira et Burna Boy sur Radio Mélodie. Shakira, Burna Boy avec Die Die. Bon, c'est vrai que maintenant, écoutez l'hymne de la Coupe du Monde, alors qu'on n'en fait même plus partie, quelque part, ça saoule un peu. Hein. Je sais pas ce que vous en pensez, vous, mais moi, je me dis, on passerait bien à autre chose maintenant, vu qu'on n'est plus invité. Shakira, Burna Boy et Die Die à l'instant sur Radio Mélodie. Bon après-midi en cette veille de week-end. Voici Trio avec Aimé.

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Une chanson populaire, c'est Claude François qu'on vient d'écouter sur Radio Mélodie. Merci de passer votre après-midi avec nous, dernier après-midi de la semaine. Dans un instant, on va prendre des nouvelles d'Eva Longoria. Vous connaissez la jolie Eva Longoria qui fait de la pub pour des shampoings, mais pas seulement, qui a joué dans la série Desperate Housewives, qui a été mariée avec Tony Parker, le basketteur français, et qui a fait aussi une émission. Et ça, je vous en parle parce qu'il y a une version française qui arrive. Je vous raconte tout ça dans 10 minutes. Le temps d'écouter Boulevard Désert et Carbone. C'est pas si facile, c'est le titre de la chanson. Et c'est ce qu'on écoute tout de suite sur Mélodie. On a les...

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Oasis sur Radio Mélodie avec Wonderwall. Tout le monde connaît Eva Longoria, l'actrice qu'on a découverte dans la série Desperate Housewives. Elle jouait Gabrielle Solis. Et puis elle a été en couple avec Tony Parker aussi pendant pas mal de temps. Eva Longoria qui a présenté une émission sur une chaîne télé américaine. La télé en question s'appelle Kitchen Mania. Et l'émission, c'était Eva Longoria, voyage culinaire en France. En effet, elle proposait aux Américains de découvrir des spécialités gastronomiques dans différentes régions françaises. On en a parlé par exemple dans Quotidien sur TMC. Cette année dans le petit cul. Eh bien, sachez que vous allez pouvoir voir ces émissions avec Eva Longoria en français à partir du 1er août à 12h45. C'est la chaîne numéro 19 de la TNT qui va vous proposer de découvrir les 5 premiers épisodes de cette émission. Eva Longoria, voyage culinaire en France. Le voyage d'une Américaine en France pour découvrir la gastronomie. Hein? Ça peut être intéressant. Écoutez, Véronique Sanson, ça l'est toujours intéressant. C'est besoin de personne sur Mélodie.

0: Bonjour à tous. Il est ressorti libre de garde à vue un homme interpellé en début de semaine, soupçonné d'être impliqué dans les incendies de Fontainebleau. Les enquêteurs ne disposaient finalement pas d'éléments probants. Des papiers journaux froissés et un briquet avaient été retrouvés dans son véhicule. Hier soir, deux ouvriers ont été mis en examen pour destruction involontaire par incendie pour leur implication dans le premier feu déclenché aux abords de l'autoroute A6. En Espagne, on continue de lutter contre les incendies dans le nord-est du pays. Plus de 12 000 hectares ont déjà brûlé. Un risque de propagation très élevée et redoutée aujourd'hui à cause du vent. Aucune victime à déplorer. 5 villages ont dû être évacués. L'Espagne est particulièrement touchée par les incendies. Plus de 72 000 hectares y ont été réduits en cendres depuis le début de l'année. L'affaire Jubilard pourrait connaître un virage majeur aujourd'hui avec l'analyse des ossements retrouvés hier dans le Tarn. Objectif déterminé s'il s'agit bien du corps de l'infirmière disparue en décembre 2020. En parallèle, les enquêteurs restent mobilisés sur la zone où les ossements ont été découverts. Ils poursuivent leur recherche autour du lieu indiqué par Cédric Jubilard. Une centaine de personnes sont sur le terrain. Une fusillade à Carcassonne la nuit dernière. Un mort et 4 blessés, dont un en urgence absolue. Des coups de feu tirés à l'arme automatique. Il pourrait s'agir d'un règlement de compte sur fond de trafic de drogue. Le maire de Carcassonne a écrit au ministre de l'Intérieur pour demander un renforcement immédiat des effectifs et des moyens de la police nationale. Quel avenir pour la fonderie de Bretagne, un an seulement après sa reprise par le groupe Europlasma. L'entreprise, autrefois spécialisée dans les pièces en fonte pour l'automobile, est à nouveau placée en redressement judiciaire. L'entreprise, qui emploie 245 personnes, a obtenu un délai pour trouver un repreneur jusqu'au 11 septembre. Et puis l'équipe de France de foot est arrivée à Miami. Dernier entraînement aujourd'hui avant le match pour la troisième place de la Coupe du Monde, demain contre l'Angleterre. Pour son ultime match en tant que sélectionneur, Didier Deschamps devrait donner du temps de jeu aux joueurs qui ont peu joué lors de la compétition. Voilà pour l'essentiel de l'info. Excellent après-midi.
1: Courage pour ceux qui sont au travail. Peut-être le dernier jour, avant le week-end déjà, et avant les vacances aussi pour certains, ce vendredi 17 juillet. On les commence en douceur, ces vacances, avec Craig David qui arrive maintenant, avec son titre, son tube, Walking Away sur Radio Mélodie.

Michel nous signale la perte de son petit chien de race Spitznain de couleur brun beige. Il s'est enfui du jardin au prénom de Vegas. Il n'a pas de collier et l'endroit se situe à la Cité de la Chapelle à Frémin-Merlebach, impasse des Chardonnerets. Donc contactez la radio si vous trouvez ce petit chien au prénom de Vegas, un petit Spitznain de couleur brun beige, au 03 87 98 29 29.

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The Weeknd sur Radio Mélodie avec I Feel It Coming. Nous sommes aujourd'hui le vendredi 17 juillet, du coup c'est la journée mondiale des émojis. Ah oui, je rappelle, journée mondiale des émojis, donc on a le droit de faire ce qu'on veut. On peut en mettre autant qu'on veut, partout, dans nos emails, SMS, Messenger, WhatsApp, partout des émojis. Ceci dit, si vous n'êtes pas un expert, bac plus 17 en émojis, méfiez-vous, parce que des émojis comme ça qui ont l'air toutes gentilles, en fait elles ont un message caché subliminal que personne connaît sauf les spécialistes. Donc faut faire attention, il y a quand même des émojis qui veulent dire des trucs un peu tordus. Méfions-nous tout de même, attention. Surtout si vous adressez à des jeunes qui eux maîtrisent parfaitement le langage des émojis. On écoute Joy Jonathan, voici Allô tout de suite sur Mélodie.

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Lily Cube, qu'on vient d'écouter sur Radio Mélodie avec ce titre, c'était Voyage en Italie. Bah, puisqu'on parle de voyage en Italie, vous connaissez peut-être Joyka, qui s'est fait connaître sur YouTube en visitant, en réservant en fait, les lieux une étoile dans différents pays. L'Italie, l'Espagne ou encore la France, hein, par exemple, déjà dans les numéros qui ont été diffusés. Eh bien, il y retourne. Oui, alors son principe, c'est d'aller dans les pays et de regarder les endroits les moins bien notés, vraiment avec des avis pourris. Les endroits où nous, on n'a pas envie d'aller, bah lui, il y va. Ça s'appelle Joyka Test, les lieux, une étoile. Prochaine étape, j'espère pour lui qu'il va pas essayer la nourriture parce que déjà, quand c'est bien noté, ça fait peur. Alors, imaginez une étoile, direction l'Angleterre. Vous allez pouvoir voir cette émission inédite en télé, mardi 4 août à 21h10. Joyka Test, des lieux, une étoile en Angleterre. Bonne chance. Avec Soirée Fever Dream qui arrive maintenant sur Radio Mélodie.

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Là, on était dans les années 90 sur Radio Mélodie, en écoutant ce titre de Dire Straits, ce Calling Elvis à l'instant. Bon, ben voilà, c'est fini pour moi. Je vous souhaite de passer un bon week-end. Je ne reviens pas lundi. Ben non, JM sera de retour de vacances pour vous accompagner chaque après-midi. On reprend nos bonnes habitudes avec JM, avec vous tous les jours, entre 13 et 16 heures. Portez-vous bien, profitez bien de cet été sur Mélodie et à très bientôt, je l'espère.

0: Radio Mélodie, il est 16h. Et c'est le moment de retrouver les informations avec Margot Benabaz. Bonjour Margot.
1: Bonjour Alexandra, bonjour à tous.
0: Andy Burnham a officiellement été nommé à la tête du Parti travailliste du Royaume-Uni.
1: L'ancien maire du Grand Manchester succède ainsi au Premier ministre sortant Keir Starmer. Il s'est engagé à redonner de l'espoir aux Britanniques dans un discours prononcé à l'occasion de sa nomination comme nouveau chef du Parti travailliste. Andy Burnham était le seul candidat en lice pour succéder à Keir Starmer. L'ancien ministre de la Santé et de la Culture doit être installé officiellement au poste de Premier ministre lundi. Les fouilles se poursuivent aujourd'hui dans le Tarn où des ossements ont été retrouvés hier. Au lendemain de la découverte d'ossements sur un terrain indiqué par Cédric Jubilard, ces restes de squelettes ont été acheminés à l'Institut de Recherche Criminelle de la Gendarmerie Nationale à Cergy dans le Val d'Oise. Des analyses doivent permettre de déterminer s'ils appartiennent à Delphine Ossaguel, disparue en décembre 2020. Ils vont être analysés dans l'après-midi et les résultats devraient tomber rapidement.
0: Retour en région avec la sénatrice mosellane Christine Herzog qui est exclue temporairement du Sénat.
1: L'élu de Moselle-Est est soupçonnée de harcèlement sur une collaboratrice et de détournement de fonds publics. Elle vient d'écoper jeudi 16 juillet d'une sanction inédite, 15 jours d'exclusion du Sénat. Christine Herzog se voit également privée de 2/3 de son indemnité pendant les 6 prochains mois. La sénatrice du groupe Union Centriste est soupçonnée d'avoir utilisé ses collaborateurs pour travailler au profit de son conjoint. La sécheresse s'accentue dans le Bas-Rhin compte tenu des températures élevées et de l'absence de précipitations. Les débits des cours d'eau sur le département continuent de diminuer. Le niveau de la nappe d'Alsace suit la même tendance. Ce vendredi, la préfecture du Bas-Rhin passe le bassin versant de la Sarre en alerte et le bassin versant de la Lauterre, Modère, Zorn en alerte renforcée. En Alsace-Bossue, par exemple, il est interdit d'arroser les pelouses et espaces verts en journée, de remplir sa piscine ou encore de laver sa voiture hors des stations.
0: Dans les assiettes des hôpitaux de Sarreguemines, le bœuf est produit à quelques pas des patients.
1: Une situation unique en France, le CHS dispose de sa propre ferme d'élevage. Cette exploitation agricole fait partie intégrante de l'histoire de l'établissement créé il y a 150 ans. Elle était considérée à l'époque comme un atout pour l'accueil et l'accompagnement des personnes souffrant de troubles psychiatriques.
2: Le but premier, c'était de tendre à l'autonomie alimentaire, donc d'avoir un certain nombre de patients qui seraient commis sur la ferme pour produire leur propre consommation.
3: Il y avait même des vergers, une production maraîchère, mais les temps ont changé, nous explique Laurent Mender, responsable du service des espaces verts. Si la ferme est toujours là, c'est pour de la production de viande bovine.
2: On a un cheptel complet de 84 bovins qui sont composés en deux lots. On rentre des lots de 42 bovins par an.
3: Avec jusqu'à 3000 repas par jour à préparer, avoir sa propre production bovine n'est pas négligeable pour Raphaël Gobeau, chef de service de la cuisine centrale, et son personnel qui est au nombre de 55.
4: Cet élevage de bœufs nous procure entre 50 et 60% de nos besoins de bœufs à l'année. Avec le bœuf, on produit également nous-mêmes les steaks hachés de bœuf. Et derrière, on en profite aussi de faire du travail de transformation au sein de nos bouchers charcutiers. Et donc on fait de la production aussi de saucisses, de pâtés, de terrines.
3: Et lorsqu'on regarde la carte de la semaine, lors de notre passage, le bœuf maison est bien présent.
4: Les patients, ils ont du ragoût de bœuf avec des spätzle et des haricots sabres. Mercredi, il y aura du haché de bœuf sauce champignon. Vous avez la moussaka avec du bœuf.
3: Récemment, la ferme a reçu la certification haute valeur environnementale niveau 3, le plus haut niveau.
2: Alors la labellisation, c'était avant tout pour nous une gratification. C'était la reconnaissance d'un travail qui a été mené en amont.
3: Le CHS veille au bien-être animal, à préserver la biodiversité, à maîtriser les apports en fertilisation. Avec ce fonctionnement, le sens noble des métiers conservé et le fait maison de plus en plus recherché pour le bien-être des patients et des personnels.
0: Yann Schrub est forfait pour les championnats d'Europe d'athlétisme au mois d'août.
1: Après un premier repos forcé au début de l'année en raison d'une pubalgie, le coureur originaire d'Arun a une petite fracture du bassin. L'athlète mosellan ne pourra donc pas être présent du 10 au 16 août à Birmingham pour les championnats d'Europe. Lors des deux dernières éditions, il était arrivé en deuxième et troisième position aux 10 000 mètres. Yann Schrub a indiqué aux médias L'Équipe qu'il ne devrait pas participer non plus aux mondiaux sur route en septembre.
0: Merci beaucoup Margot, à tout à l'heure.
1: Et à tout à l'heure.
0: On fait le point sur les conditions météorologiques. Prudence encore ce soir avec les risques d'orages plus ou moins violents qui peuvent toucher le secteur. Il y aura aussi des rafales de vent qui pourraient accompagner ces orages avec des pointes jusqu'à 100 km/h. Donc encore une fois, prudence. Les conditions météo vont être un peu plus calmes demain, mais pourront encore contenir des orages demain et des passages nuageux. On aura quelques éclaircies, rassurez-vous. Mais voilà, ça peut être localement assez compliqué. Pour les températures, au réveil, on aura entre 16 et 17 degrés et les maximales demain atteindront les 29 degrés. Pareil, pour les prochains jours, c'est une météo qui va rester assez calme.
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0: Allez, on fait le point sur les conditions de circulation sur le secteur. Bah écoutez, mis à part la rue de la Montagne, hein, un grand classique à cette heure-ci, ça bouchonne un petit peu, donc pensez à lever le pied, à être prudent. Et si vous êtes témoin d'un fait de route, un ralentissement ou un accident, n'hésitez pas à me contacter au standard au 03 87 98 29 29.
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0: Le micro-trottoir de l'été arrive dans quelques minutes. On est allé à votre rencontre dans les rues du secteur pour que vous puissiez nous parler de vos souvenirs de vacances. Mais avant ça, on écoute Fleetwood Mac, Don't Stop.

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1: Disons, les plus belles vacances étaient en Andalousie. Très beau, très chaud, très accueillant. Pas trop cher.
2: Et qu'est-ce qu'on mange là-bas ?
1: Il y avait un peu de tout, oui. Il y avait beaucoup de riz, de variétés de riz.
3: Du poisson.
2: Et qu'est-ce qu'on peut voir là-bas en Andalousie ?
1: Oh là là !
2: J'y étais jamais, donc...
1: Le magnifique. Bon, nous, on a fait un peu toutes les excursions parce que quand on va, c'est pour découvrir, pas rester à la plage comme ça. Bien qu'on on passait des moments quand même, oui. Mais autrement, c'était pour découvrir le pays. Et c'est vrai, il y avait Granada, là, hein, qui était très beau aussi.
2: Séville.
1: Oui, tout ça. Vu. Donc, tout ça, on a pu visiter. Donc, c'était...
2: Ah, ça devait être
1: ça. Ah oui, ça, on conseille. On en a fait déjà plusieurs. Mais je pense que si je devais retourner, ça et la Grèce.
2: Ah bah du coup, c'est quoi le plus beau?
1: Là, c'est différent. La Grèce, c'est plus des monuments, c'est plus l'archéologie, l'histoire. Donc, on retourne un peu dans le passé aussi, oui.
3: Mais on apprend plein de choses également, hein. On a appris d'où venait le premier hôpital. Hein, c'était
1: Donc vous voyez, mais c'est très bien. Les guides sont superbes parce qu'on voit qu'elles connaissent quand même leur travail. Et puis donc elles nous racontent l'histoire partout où on est passé. D'ailleurs, on a eu un bout d'histoire.
4: Ah là là, ces histoires de vacances. De nouvelles anecdotes seront à retrouver la semaine prochaine. J'ai hâte d'entendre ça. Radio Mélodie, il est 16h15. Retour de la musique juste après une page de publicité avec Laurent Voulzy et Zaz.
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Restez avec nous d'ici quelques instants, on écoutera le best-of du professeur Toutouyou. Mais avant ça, on écoute Laurent Voulzy avec Paradoxal System. Il y aura aussi Zaz avec Mon Sourire à suivre.

0: les îles Canaries s'appellent-elles ainsi? Avec ses eaux turquoises, l'archipel espagnol des Canaries est une destination prisée des touristes. Mais contrairement à ce que l'on pourrait croire, il ne doit pas son nom à l'oiseau jaune, appelé d'ailleurs Canario en Espagne, mais à un autre animal. Durant l'Antiquité, lorsque les premiers explorateurs ont accosté sur l'île principale, ils ont été surpris par le très grand nombre de chiens sauvages qui s'y trouvaient. Relatant leur découverte, l'historien romain Pline l'Ancien ainsi parlait de Canariae insulae, signifiant « île aux chiens » en latin. Au XVe siècle, les colons espagnols ont repris ce nom en transformant le terme Canariae en Canarias, qui deviendra donc Canari en français. Deux chiens figurent d'ailleurs aujourd'hui sur le drapeau officiel des îles Canaries.
1: Merci, professeur Toutouyou. Allez, on écoute tout de suite Nelly Furtado avec Say It Right. Oh là là, ça me retombe tout de suite en... C'est une adolescence, tout ça.

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10: Allez, retour de la musique tout de suite avec Brigitte Bardot et Harley Davidson.

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1: Et aujourd'hui dans la Kitsch Machine, adieu joli Candy, un tube interprété par un certain Jean-François Michael. Jean-François Michael s'appelle en réalité Yves Rose. La carrière d'Yves Rose commence en 63 dans le jeu de la chance, la Star Academy de l'époque, émission où il gagne la première place 4 semaines de suite. Il signe alors un contrat avec le label Riviera, mais le succès tarde à venir. Alors pour gagner sa vie, tout en restant dans le monde de la musique, Yves se fait engager comme directeur artistique au disque Barclay. Il est en charge notamment des carrières de Michel Delpech et de Pierre Vassiliou. Tout se passe pour le mieux jusqu'au jour où un de ses amis, un certain Michel Berger, l'appelle et lui demande de venir poser sa voix sur une chanson qu'il vient de composer et qui s'intitule « Adieu joli Candy ». Par amitié, Yves, qui aime toujours chanter, accepte. Il enregistre donc la chanson, mais il est loin d'imaginer la suite de l'histoire. En effet, quelques temps après, Michel Berger le prévient que la maison de disques Vogue a adoré le titre et va le sortir en 45 tours. Yves, qui travaille pour un concurrent, se demande comment en faire pour ne pas risquer de perdre sa place. Après réflexion et comme il ne sait pas si la chanson va fonctionner, il préfère dans un premier temps ne rien dire à son employeur et décide que le disque « Adieu joli Candy » sortira sous un pseudonyme et sans photo sur la pochette. C'est ainsi que Yves Rose devient alors Jean-François Michael. Trois prénoms qu'il apprécie. Très vite, le succès du disque dépasse largement ses espérances et s'écoule à plus de 40 000 exemplaires par jour, ce qui énerve beaucoup le label Barclay qui, au même moment, dispute la première place à White is White de Michel Delpech. Il se trouve très embarrassé par cette situation à la fois formidable pour lui et terriblement stressante. Pour la petite histoire, il existe très peu d'images télévisées de Jean-François Michael interprétant sa chanson, car jusqu'à ce que le succès soit flagrant, il a préféré rester dans l'ombre. Au final, Adieu joli Candy va battre des records de vente non seulement en France, avec plus de 700 000 exemplaires vendus à l'époque, mais aussi à l'international avec plus d'1 million d'exemplaires vendus dans 19 pays.

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20: Allez, on termine l'heure ensemble avec Corneille parce qu'on vient de loin. On écoutera aussi Tracy Chapman avec Baby Can You Can I Hold You.

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0: C'est l'heure de retrouver Margot Benabas pour les infos. Bonjour.
1: Bonjour Alexandra, bonjour à tous.
0: Les frappes se poursuivent entre l'Iran et les États-Unis.
1: Les gardiens de la révolution iranien affirment aujourd'hui avoir bombardé des avions militaires américains stationnés en Jordanie au moyen de missiles et de drones. Ils affirment qu'il s'agit de représailles aux frappes américaines sur l'Iran la nuit dernière. Téhéran aurait également ciblé plusieurs installations militaires américaines au Koweït, à Bahreïn, au Qatar et désormais en Syrie. Dans la nuit de jeudi à vendredi, une attaque américaine aurait fait 8 morts et 20 blessés selon l'agence officielle IRNA. La mortalité en Île-de-France a fortement augmenté lors de la canicule exceptionnelle de fin juin. Avec près de 3000 décès, la mortalité dans cette région a plus que doublé par rapport à son niveau normal, selon Santé publique France. Une variation de 122% a été observée, soit 1565 décès en plus que celui attendu. Les données sont toujours en cours de consolidation et feront l'objet d'un point détaillé après l'été.
0: Les orages d'hier ont provoqué des dégâts en Moselle.
1: Le secteur de Folquemont a été particulièrement touché par des chutes de grêle. 23 interventions ont été menées par les pompiers. La piscine a notamment dû fermer ses portes. À Alstein, une bergerie a été soufflée, une brebis a été tuée et plusieurs animaux ont été blessés. Dans le Pays de Beach, à Aspelschitz, 45 adolescents d'une colonie allemande originaire de Fribourg ont été mis en sécurité dans une salle communale. Le restaurant Le Glacier, qui présente des dégâts en toiture, sera fermé pour 72 heures et met en chômage technique 8 salariés. La commune de Faulclin-Gobivin dénonce des dégradations liées à la présence des gens du voyage. Depuis le 26 juin dernier, un champ du village était occupé illégalement. Lundi 13 juillet, les gens du voyage ont été signifiés d'une ordonnance d'expulsion faite par le tribunal judiciaire de Sarreguemines. Les personnes sont parties le lendemain et la municipalité a procédé à un état des lieux. Sur Facebook, la commune de Faulclin évoque des déchets en tout genre laissés dans le champ et la forêt, sacs poubelles, bidons et bouteilles vides.
0: Le Rotary Club propose samedi des concerts avec son événement Rock un Semain.
1: Le Rotary Club un Semain Rose Albe vous invite à la troisième édition du Rock un Semain, à des concerts caritatifs regroupant 5 artistes internationaux. L'objectif est de récolter des fonds mais aussi de faire découvrir le rock au plus grand nombre. On fait le point avec Pierre-Éric Becker, trésorier du Rotary Club.
2: De 17h jusqu'à minuit, un lourd programme vous attend. Ça commence avec Angie, participant à The Voice Kids, qui jouera de la batterie et chantera en même temps.
3: On pourra retrouver également en presque exclusivité nationale Yuka, qui est une artiste japonaise et qui fait de la J-pop, donc guitare-voix. Retrouver également Def Kids, qui est un groupe de pop-punk strasbourgeois. Ensuite, on a Isiliel, qui est également une artiste japonaise, qui fait un peu du power metal mélodique. Ça décoiffe et c'est vraiment, vraiment très très sympa.
2: Celles et ceux qui ont manqué le concert de System of a Down, une séance de rattrapage vous sera proposée.
3: Il y avait System of a Down qui est passé il y a quelques semaines à Paris. Et pour tous les gens qui n'ont pas pu aller les voir ou qui veulent se rappeler ces moments incroyables au Stade de France, on a donc Son of a Down qui est un tribute de System of a Down.
2: L'entrée est gratuite, mais tous les bénéfices seront reversés au Rotary Club.
3: Les bénéfices du stand de boissons et du stand de nourriture iront pour les œuvres du club. Il y a 2 ans, ça avait servi à financer un chariot Snozolen pour Sainte-Anne à Albestroff. Et l'an dernier, l'argent a servi à envoyer une jeune en échange international.
2: Rendez-vous samedi sur le parking de la salle Koenig à Ainsemain. Les années précédentes, entre 300 et 500 personnes assistaient à ce concert caritatif et éclectique.
0: Le parc Sainte-Croix de Rhodes coordonne la réintroduction de 24 chouettes de l'Oural en Bavière.
1: Jeudi 16 juillet, un convoi exceptionnel a quitté le parc à destination de la forêt bavaroise. À son bord, 20 jeunes chouettes de l'Oural, dont 3 nées ce printemps en Moselle-Sud et une née au zoo d'Amnéville. Au total, ce sont 24 oiseaux qui vont être réintroduits en Bavière. Sainte-Croix coordonne depuis 2023 le programme de conservation ex situ de cette espèce. 14 chouettes nées à Rhodes ont pu être réintroduites dans leur milieu naturel.
0: Super initiative. Merci beaucoup Margot. À tout à l'heure.
1: À tout à l'heure.
0: Allez, on fait le point sur la météo avec cette prudence de mise encore pour des orages qui peuvent être locaux et violents avec des pointes de vent à 100 km/h. Donc encore une fois, prudence sur le secteur. Pour demain, les conditions météo seront un peu plus calmes malgré quelques orages locaux isolés, encore une fois, qui pourront être observés tout au long de la journée. Il y aura aussi des nuages mais aussi quelques éclaircies au rendez-vous. Comptez température, on aura un réveil entre 16 et 17 degrés et un maximum de 29 degrés, c'est plutôt pas mal. Les températures resteront clémentes dans les jours à venir.
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0: Allez, avant de faire le point sur les conditions de circulation et sur le prix des carburants, on écoute Sam Smith avec I'm Not The Only One.

0: prudence sur le secteur de Sarreguemines. Des ralentissements sont à noter route de Nancy. Bon, après c'est l'heure, hein, c'est normal avec la sortie des bureaux, mais pensez quand même à lever le pied. Et si vous êtes témoin d'un ralentissement, d'un fait de route quelconque, n'hésitez pas à me contacter au standard 03 87 98 29 29.
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0: Le diesel le moins cher est à retrouver à la station Total de Phalsbourg au prix de 1,99€ ou alors à l'Intermarché de Creutzwald à 1,96€. Pour le samplon 95-10, rendez-vous à la station Esso de Sarrebourg au prix de 1,91€ ou alors à la station Esso de Phalsbourg à 1,92€.
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0: Allez, on écoute Jean-Jacques Goldman tout de suite avec Encore un matin.

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1: L'Ouxekiné. Allez, c'est l'heure de jouer ensemble avec Étienne. Bonsoir Étienne.
2: Bonsoir.
1: Étienne, vous avez été tiré au sort, vous nous appelez de Sarverden, c'est ça?
2: Sarverden, oui. Exactement.
1: Super. Étienne, je vais vous rappeler rapidement les règles du jeu, du coup, du Ouxekiné. Alors, j'ai pioché dans ma pile de cartes postales une carte postale. Ce sera à votre rôle, ça va être de retrouver la ville d'où elle a été envoyée. Alors, pour ça, je vais vous donner 5 indices. Et à chaque fois, vous pourrez me donner une proposition de ville. Si vous gagnez au bout de la première proposition, vous avez 50 euros. Au bout du deuxième indice, 40 euros. Troisième indice, 30 euros, etc., etc. Vous avez compris le principe ?
2: Oui, bien sûr.
1: Ok, super. Alors, okay. On commence avec le premier indice.
2: On est en France ?
1: Ah bah ça, je peux pas vous le dire.
2: Ah, Michel, il dit toujours si c'est en France ou pas.
1: Allez, alors je le dis, je suis sympa, oui, c'est en France.
2: Oui.
1: Coucou, je passe mes vacances dans une ville totalement atypique, presque entièrement reconstruite après la Seconde Guerre mondiale.
2: Ouh là là là là là.
1: Ouais, là, ça peut être vaste quand même, hein.
2: C'est vaste. Je sais pas. Metz.
1: Est-ce que c'est à Metz? On regarde tout de suite. Non, c'est
3: dommage.
1: C'est pas Metz. Alors, deuxième proposition, on joue pour 40 euros. Je viens de lever les yeux à l'intérieur de l'église Saint-Joseph, un chef-d'œuvre vertical en béton dont le clocher-lanterne de 107 mètres de haut ressemble à un phare au milieu de cette cité industrielle. Ça se précise déjà.
2: Cité industrielle. Dunkerque,
1: est-ce que c'est Dunkerque? On écoute tout de suite.
3: Dommage.
1: C'est pas Dunkerque. Bon, on essaye le troisième indice, on joue pour 30 euros du coup. Alors, figurez-vous que je vous écris depuis le lieu exact où en 1872, Claude Monet a peint un de ses plus célèbres tableaux. Ah oui.
2: Claude Monet, il était où? Je sais plus.
1: Bon, alors après, ça peut pas être sur le lieu de vie hein, de Claude Monet.
2: Ouais.
1: Il a un petit peu voyagé en France, du coup. Ça peut être une autre ville.
2: J'ai aucune idée aujourd'hui. L'autre jour, j'avais Biarritz.

0: estuaire de la Seine?
1: Ah, Saint-Nazaire.
0: Saint-Nazaire, on regarde.
2: Dommage.
0: Bon, dernière proposition. C'est maintenant ou jamais, Étienne.
1: Oui.
0: Bref, je passe un séjour iodé en Seine-Maritime, dans la ville où est né un Normand très connu qui s'appelle Laurent Ruquier.
1: C'est le Havre.
0: Est-ce que c'est le Havre? Oui, c'était bien le Havre. Tout à fait. Bon, allez, il aura fallu un petit peu de temps, mais au moins on aura trouvé. Enfin, vous aurez trouvé surtout. Alors effectivement, le Havre a été entièrement reconstruit après la Seconde Guerre mondiale par un architecte visionnaire qui s'appelait Auguste Perret. Ensuite, pour le troisième indice, c'était le tableau de Monet. C'était donc l'impression Soleil levant, très connu de Monet. Et après, le reste, vous avez bien trouvé. Il n'y a pas eu de problème.
1: D'accord.
0: Merci beaucoup, Étienne. Encore félicitations. Donc, vous remportez les 10 euros puisque vous avez trouvé le Havre au cinquième indice. Mais en plus de ça, vous avez vos deux entrées pour le méga kiné de Frémin-Merlebach.
1: D'accord, merci.
0: Je vous souhaite un très bon week-end, Étienne. Restez en ligne avec moi. Je vous reprends dès que j'aurai lancé Miles Smith avec Stay.

0: Radio Mélodie, il est 17h31. C'est le moment de retrouver les informations. Bonjour.
1: Bonsoir à tous. 10 départements du Sud-Est, toujours en vigilance orange, canicule. L'épisode de forte chaleur touche à sa fin. Une canicule avec des conséquences dramatiques. En Ile-de-France, la mortalité a plus que doublé le mois dernier par rapport à la normale, avec près de 3000 décès. L'affaire Jubilard pourrait connaître un virage.

0: témoignage majeur aujourd'hui avec l'analyse des ossements retrouvés hier dans le Tarn. Objectif déterminé s'il s'agit bien du corps de l'infirmière disparue en décembre 2020. En parallèle, les enquêteurs ont terminé d'arpenter le terrain agricole où les ossements ont été retrouvés. On connaît la date du procès aux assises dans l'affaire des meurtres de Leslie et Kevin, ce couple assassiné dans les Deux-Sèvres en 2022. Le procès se déroulera du 15 mars au 2 avril 2027. 5 personnes seront jugées. 3 d'entre elles sont accusées d'avoir commis les assassinats. Quel avenir pour la fonderie de Bretagne? Un an seulement après sa reprise par le groupe Europlasma, l'entreprise autrefois spécialisée dans les pièces en fonte pour l'automobile est à nouveau placée en redressement judiciaire. L'entreprise qui emploie 245 personnes a obtenu un délai pour trouver un repreneur jusqu'au 11 septembre. Délai accordé grâce aux 4,5 millions d'euros débloqués par Renault. C'est une décision très rare. Le Sénat exclut temporairement la parlementaire Christine Herzog, soupçonnée de harcèlement contre une collaboratrice et de détournement de fonds. L'élu sera interdite d'entrer au palais du Luxembourg pendant 15 jours de séance publique. Elle devra suivre une formation pour mieux exercer ses fonctions d'employeur. Christine Herzog, sénatrice de Moselle, sera aussi privée de l'essentiel de ses indemnités de parlementaire pendant une durée de 6 mois. Et puis en foot, la fin de l'aventure américaine se rapproche pour les Bleus. L'équipe de France est arrivée à Miami avant de disputer demain la petite finale de la Coupe du Monde face à l'Angleterre. Dernier entraînement aujourd'hui pour les 26 tricolores, ou plutôt 25, puisque William Saliba est blessé au dos. Le défenseur d'Arsenal a joué le mondial avec une fracture au dos et devrait être absent pendant plusieurs mois. Voilà pour l'essentiel de l'info. Excellente fin d'après-midi.
1: Merci beaucoup et prochain point sur l'actualité à 18h.

0: Cette histoire se déroule au catéchisme. Le prêtre demande aux enfants:
1: mes enfants, où pensez-vous que Dieu se trouve?
2: Le bon Dieu est au paradis, mon père.
1: Oui, très bien, Kevin. Tu as raison. Mais où peut-il bien être encore?
2: Il est dans mon cœur.
1: Oh, c'est joli. Mais oui, Dorothée, tu as raison. Il peut aussi être dans notre cœur.
0: Et là, d'un coup, Toto lève la main et dit...
2: Mon père, il est dans notre salle de bain.
0: Le prêtre est un petit peu interloqué. Il le demande.
1: Mais pourquoi donc, Toto? Penses-tu que le bon Dieu est dans ta salle de bain?
0: Et là, Toto répond.
2: Parce que tous les matins, mon père se lève, va à la porte de la salle de bain, frappe plusieurs coups en criant: non mais bon Dieu, t'es encore là-dedans?

0: Radio Mélodie, il est 17h46. Retour de la musique juste après la publicité. On écoutera Paradisio avec Bailando. 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

0: Lucens, Love Bite Back. Radio Mélodie, il est pile poil 18h. Et c'est le moment de retrouver les informations avec Margot Benabas. Bonjour Margot.
1: Bonjour Alexandra, bonjour à tous. Andy Burnham a officiellement été nommé à la tête du Parti travailliste du Royaume-Uni. L'ancien maire du Grand Manchester succède ainsi au Premier ministre sortant Keir Starmer. Il s'est engagé à redonner de l'espoir aux Britanniques dans un discours prononcé à l'occasion de sa nomination comme nouveau chef du Parti travailliste. Andy Burnham était le seul candidat en lice pour succéder à Keir Starmer. L'ancien ministre de la Santé et de la Culture doit être installé officiellement au poste de Premier ministre lundi. Deux personnes ont perdu la vie pendant des orages en Haute-Vienne et en Isère. Les violents orages qui ont traversé une partie de la France ont fait deux victimes. Une femme a été mortellement touchée par la chute d'un arbre en Haute-Vienne et un homme a perdu la vie dans un atelier qui a brûlé après un impact de foudre en Isère aux alentours de 23 heures. La vigilance orange aux orages a été levée dans tous les départements ce vendredi. Deux gros orages ont également éclaté sur la région. Hier, en Moselle, ce sont 1605 éclairs qui ont été recensés entre 15h et 21h selon l'Institut Keraunos. La foudre a frappé 63 fois Saint-Quirin, 32 fois Beach. Il y a eu 26 éclairs à Folgevillers, 22 à Sarreguemines. À Folquemont, d'importantes chutes de grêle sont tombées, entraînant la fermeture de la piscine. Dans le Bas-Rhin, c'est vers 20h que les orages ont été les plus forts. 820 éclairs ont été recensés dans la soirée, dont 36 à Quescastel, 23 à Sa Réunion. Nos deux départements sont encore en vigilance jaune cet après-midi. La sénatrice mosellane Christine Herzog est exclue temporairement du Sénat. L'élue de Moselle-Sud est soupçonnée de harcèlement sur une collaboratrice et de détournement de fonds publics. Elle vient d'écoper hier d'une sanction inédite, 15 jours d'exclusion du Sénat. Christine Herzog se voit également privée de 2/3 de son indemnité pendant les 6 prochains mois. La sénatrice du groupe Union Centriste est soupçonnée d'avoir utilisé ses collaborateurs pour travailler au profit de son conjoint. Les travaux de végétalisation de la cour d'école André Pfortner à Forbach sont lancés. Le chantier de l'établissement scolaire a débuté le 3 juillet. Il devrait se prolonger jusqu'à fin août. Plantation d'arbres, création d'un jardin pédagogique, installation d'une plateforme sportive. C'est une cour de récréation bien mieux équipée que retrouveront les enfants à la rentrée.
2: D'ici 2033, toutes les cours des écoles forbachoises devraient être végétalisées. C'est ce qu'a promis le maire Alexandre Cassaro.
3: Nous avons démarré en 2025 avec le Wiesberg et le Brour. Nous poursuivons avec Marienau cette année. Donc chaque année, il y aura une à deux cours de récréation qui sera complètement végétalisée sur le même modèle.
2: Pour ce troisième chantier de végétalisation, Yann Kieffer, directeur général adjoint en charge des travaux et des grands projets urbains, supervise les avancées.
4: L'objectif, c'est de pouvoir offrir aux enfants un espace ombragé. On travaille également sur une mise en place d'une structure uniforme avec une accessibilité pour personnes à mobilité réduite. Nous aurons également donc une plateforme sportive et on travaille également sur des espaces lecture, des espaces détente et un espace plus pédagogique, court à l'extérieur.
2: D'autres aménagements sont prévus, la désimperméabilisation des sols ainsi qu'un jardin pédagogique, des installations avantageuses selon le maire.
3: D'un point de vue environnemental, il y a une meilleure infiltration des eaux de pluie, il y a aussi la création d'îlots de fraîcheur avec davantage d'arbres et c'est important avec les périodes de forte chaleur. Il y a aussi un enjeu sécuritaire parce que pour un enfant, mine de rien, tomber sur du gazon ou tomber sur du béton, c'est différent.
2: Le projet s'est notamment construit par la collaboration.
4: Nous avons travaillé en amont dès le mois de mars donc avec les professeurs qui souhaitaient s'impliquer dans ce projet et qui ont vraiment pu donner des idées. On a gardé des idées, on a retravaillé ensemble, on a proposé des solutions peut-être aux problématiques qu'ils avaient pu rencontrer.
2: En tout, ce sont 446 000 euros qui ont été investis dans les travaux de la cour de l'école.
1: Madison Niemi. Et puis une fête médiévale est organisée tout le week-end à Neuvillers-les-Savernes. La commune alsacienne célèbre les 1300 ans de l'abbaye Saint-Pierre et Saint-Paul. Pour l'occasion, samedi dès 14h et dimanche à partir de 10h, la commune revient au temps du Moyen-Âge avec un marché artisanal, une taverne, des reconstitutions d'époque, des cracheurs de feu ou encore de la fauconnerie. Il y aura une messe historique dimanche matin et des mets d'époque, tripes à la mode de Caen, sangliers à la broche et hydromel. C'est la fin de ce flash. Excellent week-end Alexandra. Très bon week-end à tous.
0: Merci Margot, en espérant qu'ils aient beau temps ou en tout cas pas trop d'averses. ça gronde actuellement sur Sarreguemines et malheureusement, ça va être un petit peu au programme des prochains jours. On va retrouver donc des orages locaux qui pourraient être même un peu violents avec des rafales de vent jusqu'à 100 km/h. Demain, en tout cas, c'est la tendance. On va alterner entre orages, averses, nuages, éclaircies. Bref, toute la météo qu'on peut condenser en une seule journée. Au réveil, les températures seront comprises entre 16 et 17 degrés et au plus fort de la journée, compter jusqu'à 29 degrés. Et c'est une tendance qui va durer dans les prochains jours.
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0: Dans quelques instants, on fait le point sur vos conditions de circulation, mais tout de suite, on écoute Supertramp avec Breakfast in America.

0: Ça circule plutôt pas mal en ce moment sur les routes du secteur. Comptez quelques ralentissements tout de même. Route de Nancy à Sarreguemines. Vous êtes témoin d'un fait de route, d'un accident, d'un ralentissement. N'hésitez pas à me contacter au standard au 03 87 98 29 29.
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0: Le diesel le moins cher est à retrouver à la station Total de Phalsbourg au prix de 1,99€ ou alors à l'Intermarché de Creutzwald. Là, il est affiché à 1,96€. Pour le samplon 95 E10, rendez-vous à la station Esso de Sarrebourg à 1,91€ ou alors à la station Esso, mais cette fois-ci de Phalsbourg, à 1,92€.
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0: Kungs avec Don't You Know. C'est déjà le dernier épisode de notre saga de l'été consacré cette semaine au Pays de Beach. Aujourd'hui, on va parler rock'n'roll. Ogerecht est un groupe de Gothenburg qui compose des chansons en plate. Son objectif est de faire vivre la langue régionale grâce à la musique.
1: Ogerecht, c'est l'histoire d'une amitié entre deux passionnés de musique rock qui a débuté il y a plus de 20 ans. Frédéric Burguin, le parolier, nous raconte comment tout a commencé alors qu'il était chez Marc Rimlinger, chanteur, musicien et deuxième membre fondateur du groupe.
2: On faisait des reprises ensemble. Un soir, chez lui, sur la terrasse, on jouait avec deux guitares. On chantait, je vous donne un exemple. Hein. « Living next door to Alice ». Et puis à un moment, moi j'ai chanté « Ich wohne neben Alice ». Et puis ça donnait un petit refrain. Et puis on s'est dit « Tiens ». Pourquoi pas?
1: Les deux amis se lancent alors dans la création d'un album. 2 ans ont été nécessaires pour écrire et composer les 14 titres de Ogerecht.
2: Ogerecht, ça signifie injuste.
3: Parce que ce qui est injuste, c'est justement parce que le plat n'est pas assez pratiqué, écouté, chanté. Donc ça se marie bien avec, et donc c'est notre slogan.
1: Pour écrire, Frédéric s'inspire de son quotidien, des actualités et aussi du patrimoine local.
2: Certaines des chansons parle d'une simple blague, vous voyez, un extraterrestre qui atterrit sur la Citadelle de Beach, ça donne une chanson. Si je ouvre au galop,
1: ouvre de Beach, Citadelle. 20 ans après la sortie de l'album, les deux musiciens aimeraient pouvoir le jouer sur les scènes de la région. Pour compléter le groupe, ils ont embarqué leurs compagnes Sylvie et Nadia dans l'aventure comme choristes. Cette dernière, guadeloupéenne et ancienne inspectrice académique en charge des langues régionales, a tout de suite été emballée par le projet.
4: Si je fais le lien avec les Antilles, le créole a été reconnu grâce à la musique. Et je pense que la musique, c'est un bon vecteur aussi, puisque quand on aime, on ne regarde pas la langue.
1: Pour découvrir l'album, rendez-vous sur YouTube. Le CD est également disponible à la médiathèque de Sarreguemines.
0: Je vais y aller de ce pas, c'est une super initiative. La musique revient d'ici quelques minutes après une page de publicité avec Bernard Lavillier et Nicoletta Idée Noire. 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
1: Alors aujourd'hui, je vous ai choisi une sortie pour l'ensemble du week-end. Ça se passe à Fromulles dans le Bas-Rhin. C'est la fête des pompiers. Alors la fête des pompiers qui, comme dit, va se jouer sur l'ensemble du week-end sous chapiteau. Donc en cas d'averse, au moins vous serez au sec avec une piste de danse. Ça se passe place du Lavoir, donc samedi et dimanche. Les deux soirées seront animées par la compagnie Facile à danser. Et en plus de ça, vous commencez à me connaître, hein. Il y aura de la restauration sur place, bien évidemment, avec entre autres à partir des 18h pizza flamme ou alors même dimanche midi sanglier à la broche. L'entrée est bien évidemment gratuite. Bref, de quoi passer un super week-end. Allez, tout de suite retour de la musique avec Taylor Swift, Hope Light.

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1: Et oui, comme tous les jours, vers 18h30, on fait le point sur la planète foot avec notamment les Bleus, pour qui la fin de la Coupe du Monde approche à grands pas. Bonsoir.
2: Bonsoir à tous, c'est la fin de l'aventure américaine se rapproche pour les Bleus. L'équipe de France arrivée à Miami avant de disputer demain la petite finale de la Coupe du Monde face à l'Angleterre. Dernier entraînement aujourd'hui pour les 26 tricolores, ou plutôt 25, puisque William Saliba est blessé au dos. Le défenseur d'Arsenal a joué le mondial avec une fracture. Il devrait donc être absent plusieurs mois. Des derniers jours de compétition plutôt douloureux pour les joueurs, abattus depuis la défaite en demi-finale face à l'Espagne. Dans l'avion, au micro de la Fédération française, Ryan Cherki a reconnu la difficulté de rester mobilisé. Écoutez.
3: C'est dur, hein, mais bon, comme j'ai toujours dit, on n'abandonnera jamais. On se battra tout le temps, toujours, pour la patrie, pour ceux qui viennent d'en haut, pour ceux qui viennent d'en bas. On a quitté l'hôtel de Boston, c'était incroyable. Encore quelques heures à rester entre nous. Et après, je pense qu'on aura mérité un bon temps de repos. On reviendra et on reviendra plus fort. Et on reviendra surtout pour réunir tout le monde derrière le coq. Parce que pendant la Coupe du Monde, on a senti que toute la France était solidaire. Et ça, c'est incroyable. Et c'est ça qu'on devrait tout le temps.
2: Et malgré le peu d'enjeux sur la petite finale de demain, le sélectionneur Didier Deschamps n'a pas voulu laisser de soirée libre aux joueurs hier à Miami. Pour son tout dernier match sur le banc des Bleus, le sélectionneur devrait donner du temps de jeu aux joueurs qui ont peu joué lors de la compétition. Et pendant ce temps, la grande finale, elle se prépare. Argentins et Espagnols se retrouveront dimanche soir à New York. Et c'est le Slovène Slavko Vincic qui a été désigné pour arbitrer cette finale. Les vainqueurs de ce mondial recevront également une bague de la FIFA. Et c'est une première dans l'histoire du foot.
1: Merci beaucoup. Prochain point sur l'actualité à 19h. Et quant à nous, on reviendra très largement sur ce qui s'est passé au cours de la semaine et notamment avec les événements de la Coupe du Monde demain pendant l'émission sport avec Lucas. 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
1: 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Le deuxième appel.
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8: Toutes nos félicitations à Patrick qui a remporté son long chapeau et bouteille aux couleurs de Radio Mélodie. Allez, on écoute Bon Entendeur et Emma Peters avec Le Coup de Soleil.

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1: Et aujourd'hui dans la Kitsch Machine, adieu joli Candy, un tube interprété par un certain Jean-François Michael. Jean-François Michael s'appelle en réalité Yves Rose. La carrière d'Yves Rose commence en 63 dans le jeu de la chance, la Star Academy de l'époque, émission où il gagne la première place 4 semaines de suite. Il signe alors un contrat avec le label Riviera, mais le succès tarde à venir. Alors pour gagner sa vie, tout en restant dans le monde de la musique, Yves se fait engager comme directeur artistique au disque Barclay. Il est en charge notamment des carrières de Michel Delpech et de Pierre Vassiliou. Tout se passe pour le mieux jusqu'au jour où un de ses amis, un certain Michel Berger, l'appelle et lui demande de venir poser sa voix sur une chanson qu'il vient de composer et qui s'intitule « Adieu joli Candy ». Par amitié, Yves, qui aime toujours chanter, accepte. Il enregistre donc la chanson, mais il est loin d'imaginer la suite de l'histoire. En effet, quelques temps après, Michel Berger le prévient que la maison de disques Vogue a adoré le titre et va le sortir en 45 tours. Yves, qui travaille pour un concurrent, se demande comment en faire pour ne pas risquer de perdre sa place. Après réflexion et comme il ne sait pas si la chanson va fonctionner, il préfère dans un premier temps ne rien dire à son employeur et décide que le disque « Adieu joli Candy » sortira sous un pseudonyme et sans photo sur la pochette. C'est ainsi que Yves Rose devient alors Jean-François Michael. Trois prénoms qu'il apprécie. Très vite, le succès du disque dépasse largement ses espérances et s'écoule à plus de 40 000 exemplaires par jour, ce qui énerve beaucoup le label Barclay qui, au même moment, dispute la première place à « White is White » de Michel Delpech. Il se trouve très embarrassé par cette situation à la fois formidable pour lui et terriblement stressante. Pour la petite histoire, il existe très peu d'images télévisées de Jean-François Michael interprétant sa chanson, car jusqu'à ce que le succès soit flagrant, il a préféré rester dans l'ombre. Au final, Adieu joli Candy va battre des records de vente non seulement en France, avec plus de 700 000 exemplaires vendus à l'époque, mais aussi à l'international avec plus d'1 million d'exemplaires vendus dans 19 pays.

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Orbison avec son cultissime Pretty Woman. Allez, c'est déjà l'heure de vous quitter. Je vous retrouve la semaine prochaine, même heure, même endroit. Je vous accompagne encore toute la semaine, hein, de 16h à 19h. Et je vous laisse en compagnie d'Elena qui va vous accompagner, elle, jusqu'à 22h. Je vous dis à demain également, hein. On se retrouve à partir de 7h et jusqu'à midi avec notamment Lucas pour l'émission Sport. Très bonne soirée à tous. On écoute tout de suite Kyo avec Le Chemin et avec Sita, bien évidemment, et Elton John, I'm Still Standing. Bonne soirée sur Radio Mélodie.

0: Bonsoir à tous. Les fouilles pour retrouver les restes de Delphine Jubilar dans le Tarn sont terminées. Les ossements découverts hier dans un champ sont désormais entre les mains de l'Institut de recherche criminelle de la Gendarmerie nationale à Pontoise, dans le Val d'Oise. Ils avaient été retrouvés sur indication de Cédric Jubilar hier, le mari de la jeune infirmière disparue en décembre 2020. Il a déclaré avoir enterré son épouse sous un tas de compost, depuis épandu sur plusieurs hectares. La canicule recule, sauf dans le sud-est de l'Hexagone. D'ailleurs, les Alpes-Maritimes rejoindront dès demain l'Hérault, le Gard, les Bouches-du-Rhône, le Var et les départements Corse, déjà concernés par la vigilance orange canicule aujourd'hui. De son côté, Santé publique France a publié le terrible bilan de la vague de chaleur intense qui avait frappé le pays fin juin. Et avec près de 3000 décès, la mortalité en Île-de-France a plus que doublé par rapport à son niveau normal. Il s'agissait principalement de personnes âgées de plus de 65 ans, des chiffres qui pourraient toutefois être sous estimé selon l'agence sanitaire. L'accord entre l'Iran et les États-Unis a 30 jours, il devait durer 60. Les mots d'Emmanuel Macron depuis l'Allemagne ce soir. Le chef de l'État français a appelé les Iraniens à le respecter alors que les forces américaines sont venues en réaction aux frappes iraniennes selon lui. Emmanuel Macron qui demande expressément une reprise du dialogue entre Washington et Téhéran. Le chargé d'affaires de l'ambassade de la Fédération de Russie en France a été convoqué au ministère des Affaires étrangères aujourd'hui. Le Quai d'Orsay voulait condamner avec la plus grande fermeté les activités cybermalveillantes conduites par la Russie en France, des actes jugés inacceptables et indignes d'un membre permanent du Conseil de sécurité des Nations Unies. Et puis en football, la déception est immense après la défaite contre l'Espagne en Coupe du Monde, mais la remobilisation est entière. Les Bleus sont prêts pour la petite finale, c'est ce qu'a assuré le défenseur Ibrahima Konaté en conférence de presse à la veille du match contre l'Angleterre pour la troisième place. Bonne soirée à notre écoute.
1: Des conditions météo un peu plus calmes malgré quelques orages locaux et isolés pour demain samedi. Des nuages et des éclaircies seront donc au rendez-vous, le tout sous des températures bien plus respirables. Un vent modéré de nord-ouest à ouest soufflera, des minimales de 16 à 17 degrés et des maximales de 27 à 29 degrés.
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Bonsoir, bienvenue chez Radio Mélodie, très heureuse de vous retrouver pour célébrer avec vous la fin de cette semaine, l'arrivée du week-end et peut-être même quelques jours de vacances. On est là, on ne vous lâche pas, on vous accompagne partout. N'hésitez pas d'ailleurs à nous écouter via notre site internet radiomélodie.com pour retrouver toutes les chansons que vous aimez. On démarre ce soir avec Ava Max.

Elle a fait une remarquable prestation lors de la cérémonie d'ouverture de la Coupe du Monde. Ava Max, on réécoutait Every Time I Cry et il y a un message de résilience planqué dans cette chanson, si jamais. Oh, sinon, on a plein de joie aussi à retrouver, notamment avec un titre d'Umberto Tozzi qui s'appelle Gloria. Et Christophe Maé, qui le plus souvent aime évoquer le bonheur dans ses chansons, voici un titre qui fête ses 15 ans cette année, J'ai laissé.

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0: Le plus blond des Italiens, Umberto Tozzi, qui a enchaîné les triomphes sur la fin des années 70, en 3 ans. Il a fait un tube par an avec Ti Amo, avec Tout et avec Gloria, qu'on s'est fait le plaisir de repartager ce soir, chère Radio Mélodie. J'espère que ça aura mis un petit peu de joie dans votre soirée. On va poursuivre avec Gaëtan Roussel et puis les Tears for Fears.
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1: L'interassociation de Caisse-Castel organise tout au long de cet été diverses animations au camping avec le vendredi 17 juillet à 19h, repas à 10€ avec Fat Franck et sur réservation avant le 15 juillet. Animation musicale par le groupe LT Animation. Le samedi 18 juillet à 19h, soirée Claude François avec Michael Silver au chapiteau. Et le dimanche 19 juillet, la finale de la Coupe du Monde de foot. Le festival Les Étendards vous invite à une soirée conviviale et familiale avec une projection en plein air du film Dragon. Le vendredi 17 juillet à 22h sur le parking de la mairie à Aulvin. Redécouvrez cette aventure pleine d'émotions, d'humour et de sensations fortes qui raconte l'amitié extraordinaire entre un jeune viking et un dragon hors du commun. Entrée gratuite, soirée Pizza Flamme à partir de 18h30 proposée par les arboriculteurs. Le lendemain, le samedi 18 juillet à 20h à l'aire sportive de Puttelange-au-Lac, soirée musicale avec Over the Pop fait son cinéma, un spectacle-concert qui revisite les plus grands titres pop du cinéma. Entrée gratuite, buvette petite restauration sur place. L'amicale des sapeurs-pompiers du village de Fromule dans le Bas-Rhin vous invite à leur fête place du lavoir et sous chapiteau avec piste de danse le samedi 18 et le dimanche 19 juillet. Les deux jours seront animés par l'orchestre Facile à danser. À partir de 18h, pizza flamme et le dimanche midi, sanglier à la broche. Entrée gratuite. L'association Fit Move et l'association Les Cordées de Rémerat-les-Puttelange vous donnent rendez-vous dimanche 19 juillet pour leur grande vie-grenier annuelle. Il se déroulera de 6h à 16h avec arrivée des exposants à partir de 5h. Manifestation réservée aux particuliers. Tout au long de la journée, profitez d'une buvette d'un espace restauration avec saucisses, merguez, casse-croûte, frites et boissons fraîches. Emplacement numéroté est limité, 2,50€ le mètre, réservation minimum de 4 mètres. La traditionnelle Waldfest aura lieu le dimanche 19 juillet à Zollingen avec un marché aux puces. Emplacement gratuit et libre, restauration à partir de 11h et sur toute la journée. Animation par Alain Zobos en journée et par DJ Noah en soirée. Entrée gratuite. 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

YouTube, Ed Sheeran, très bon vendredi soir avec nous, chère Radio Mélodie. On révise les classiques avec Christopher Cross qu'on réécoutera pour All Right. Et puis, c'est quasiment devenu une chanson patrimoniale, hein, un extrait du répertoire de Michel Polnareff avec Jimmy Page à la guitare. Voici la poupée qui fait nom.

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0: Des initiales gravées à tout jamais dans nos mémoires et dans l'histoire du cinéma et un peu de la musique aussi quand même. Bien aidé par Serge Gainsbourg, on va pas se mentir, Initials BB. On profite aussi de la jolie voix d'Elena pour prolonger cette soirée de vendredi. Tout a changé, rien n'a changé.
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0: Bonsoir à tous. Les recherches pour tenter de retrouver le corps de Delphine Jubilard ont pris fin ce soir dans le Tarn. Les ossements découverts hier ont été transportés en région parisienne pour identifier la victime. Cédric Jubilard a reconnu une dispute qui aurait mal tourné le soir du 15 décembre 2020 dans la maison de Cagnac-les-Mines. Il dit avoir emporté le corps dans un champ et creusé à main nue pour le cacher. Un terreau qui a ensuite été épandu par le propriétaire du champ. Les députés ont rejeté de peu la mesure qui prévoit la réclusion criminelle à perpétuité pour les auteurs de viols en série sur des enfants. Le gouvernement a annoncé qu'un nouveau vote se tiendrait mardi prochain. Pour la gauche et les écologistes, cette mesure s'inscrit dans une logique uniquement répressive qui ne permettrait pas de lutter efficacement contre les viols sur mineurs. Un véritable élan de générosité. Plus de 200 000 euros ont déjà été récoltés en 24 heures par la Fondation du patrimoine pour les incendies en forêt de Fontainebleau. L'objectif est de mobiliser 2 millions d'euros afin de répondre aux besoins nécessaires pour restaurer ce poumon vert de Seine-et-Marne, ravagé par des feux violents qui ont détruit plus de 2200 hectares. L'allocation de rentrée scolaire devrait être versée le 18 août prochain à près de 3 millions de familles. Une aide qui a été revalorisée à hauteur de l'inflation. Son montant augmente de 3 euros pour les enfants de 6 à 10 ans, de 4 euros pour les 11-14 ans et les 15-18 ans. Aucune démarche n'est nécessaire pour les foyers éligibles. C'était la plus longue étape de ce Tour de France, 205 km, et c'est Mauro Schmidt qui s'est imposé au sprint ce soir à l'issue de la 13e étape à Belfort. C'est le Slovène Tadej Pogacar qui conserve le maillot jaune. Et puis de nouveaux enregistrements inédits de David Bowie, plus de 10 ans après sa mort. Ces 10 morceaux rarissimes de l'artiste britannique datant de 1965 vont être dévoilés au public dans un album qui sortira le 18 septembre prochain. Bonne soirée à tous.
1: 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Bon vendredi soir et bienvenue. Si vous arrivez maintenant, chère Radio Mélodie, on ne vous laissera pas sans musique, quels que soient les projets d'ailleurs de votre soirée de vendredi. On réécoute Amir dans quelques instants et puis un titre de Chas Jenkel qui a été récupéré par Quincy Jones et qui en a fait un tube planétaire. Voici I Know Corey.

Au cœur de moi, Amir, et au cœur de votre été, Radio Mélodie qui vous accompagne partout dans la région, en tout cas et parfois bien au-delà. Ça, c'est quand vous nous embarquez avec vous en vacances et vous retrouverez ici forcément vos chansons préférées, les plus grands tubes, The Weeknd, In Your Eyes, Les épines du cœur de Vanessa Paradis et un hymne collectif qui a fait recette. Il est signé Freddie Mercury qui voulait créer un morceau simple, puissant et fédérateur. Eh bien, pour le coup, c'était plutôt mission réussie puisque des milliers de personnes ont chanté ensemble dans les stades sur ce refrain. Et d'ailleurs, la version de l'album ne comporte pas la toute fin. Of the World a été supprimée justement pour que le public puisse reprendre ce refrain jusqu'à la fin. Voici Queen.

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Je pense que The Weeknd est plutôt satisfait de son petit passage parisien, hein, puisqu'il était en concert au Stade de France pour 4 dates. C'était il y a quelques jours, avec une scénographie XXL, une pluie de tubes et une ambiance survoltée. On a adoré réécouter celle-ci, In Your Eyes. Keen pour une balade qui va vous faire frissonner à présent. Voici Somewhere Only We Know et on prolonge avec Joe Dassin.

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Mentissa, fais gaffe à toi, extrait de son deuxième album studio, déjà. Oui, déjà, et à mon avis, ce sera sûrement pas le dernier. Tiens, justement, faites attention à ce que vous allez recevoir dans les oreilles. Là, maintenant, il n'y a que de très très bons musiciens. Sur ce qui va suivre, Toto, extrait de leur album Four, Toto Four. Et sur cet album, des petites pépites, notamment le titre Rosanna, qui est sorti en 82 et qui repartira avec un Grammy Award de l'enregistrement de l'année. Un an plus tard, et puis une légende, on a très souvent associé cette chanson à l'actrice Rosanna Arquette. Mais le groupe a démenti cette rumeur, il a souligné que le titre avait été inspiré juste par des filles qu'il connaissait. Voilà, alors peut-être qu'il y avait une Rosanna, enfin oui, sûrement d'ailleurs. En tout cas, ceci ne nous empêche pas de célébrer dignement cette joyeuse épopée musicale ce soir, chère Radio Mélodie. Toto, Rosanna.

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quand il s'agit de décrasser un petit peu les cordes vocales, je pense que celle-ci est absolument parfaite. Pas facile à tenir, mais on a fait de son mieux. Bruno Pelletier, bien sûr, avec le temps des cathédrales, on prolonge la soirée avec quelques bonnes vibes. Les meilleurs, chers Radio Mélodie, voici les Beach Boys.

0: Bonsoir à tous. Les recherches sont désormais terminées dans le Tarn. Les ossements découverts hier sur indication de Cédric Jubilard sont arrivés en début d'après-midi à l'Institut de recherche criminelle de la Gendarmerie nationale en région parisienne. Ils doivent être analysés pour confirmer s'il s'agit bien de Delphine Jubilard, l'infirmière disparue depuis décembre 2020, et éventuellement pour définir les circonstances de la mort. 1000 clients encore privés d'électricité ce soir en France après les violents orages qui ont balayé une partie du pays hier soir. Il y en avait 53 000 encore ce matin. Environ 80% des clients touchés par des coupures ont pu être réalimentés selon un communiqué d'Enedis. Le Var sera classé en rouge pour un risque très élevé de départ de feu demain. Tous les massifs seront donc interdits d'accès. Par ailleurs, 8 départements seront en alerte orange pour risque d'incendie. Les Alpes-Maritimes, l'Aude, les Bouches-du-Rhône, la Haute-Corse, le Gard, l'Hérault, les Pyrénées-Orientales et le Vaucluse. Les incendies dans la forêt de Fontainebleau ont ravagé 2200 hectares depuis dimanche. Si les feux sont désormais fixés, ils ne sont pas encore éteints. Entre 850 et 1000 pompiers sont toujours déployés pour éviter les réactivations de points chauds, notamment en lisière des maisons ainsi qu'aux alentours de l'A6. Il s'agit de garantir la circulation ce week-end marqué par deux nouveaux départs en vacances. D'ailleurs, bison futé et voie rouge demain sur l'ensemble du pays dans le sens des départs. La circulation s'annonce particulièrement dense sur la côte normande, la façade atlantique, la région Auvergne-Rhône-Alpes, sur la traversée du massif central et l'arc méditerranéen. Du monde aussi dans le sens des retours demain dans le nord, le grand ouest et sur la côte d'Azur. Et puis Didier Deschamps a vécu sa dernière conférence de presse de veille de match de l'équipe de France ce soir à Miami. Le sélectionneur des Bleus a confirmé que l'équipe fera tout pour remporter la troisième place de la Coupe du Monde. La petite finale France-Angleterre, c'est demain soir à 23h. Bonne soirée à tous.
1: Bon vendredi soir, bon week-end et puis surtout, profitez de votre été en bonne compagnie, bien sûr, avec Radio Mélodie. On reprend avec Bellini dans quelques petites minutes que nous passons d'abord avec Francis Cabrel.

On est tout essoufflé après celle-ci. Bellini, Samba di Gennaro, c'est sûr, ça n'a pas rafraîchi l'atmosphère, encore que normalement, on devrait perdre quelques degrés. On ne pensait pas un jour que ça nous ferait autant plaisir. Avant de reprendre avec Thierry Pastor, petite pointe de rappel sur le rendez-vous de demain soir à Puttelange-au-Lac, over de pop, concert et blind test. Dans le cadre du festival Les Étendards, de Grease à Ghostbusters, en passant par La La Land ou encore A Star Is Born, 6 musiciens sur scène vont vous embarquer pour un voyage musical à travers des bandes originales cultes qui ont marqué plusieurs générations, une soirée conviviale et festive dont vous retrouverez la totalité des détails dans notre agenda. Voici donc Thierry Pastor, son coup de folie et Donna Summer juste après.

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Jérémy Frérot, chez Radio Mélodie, que vous soyez peut-être en chemin vers vos vacances ou alors juste confortablement installé à la maison, vous n'avez pas fini de chanter avec d'autres refrains, Jean-Louis Aubert, pour écouter Voilà c'est fini et les Saltanpepas. Attention, le sujet de conversation est déconseillé pour la jeunesse. 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

Avec un papa prof de maths et une maman pharmacienne, il aurait pu choisir un tout autre chemin, mais c'est la musique que Gauvin Serres a retenue. Et on écoutait un tout nouveau single qui fait son entrée dans la playlist de Radio Mélodie. Quatre enfants plus loin, les Clash, avec probablement le son le plus disco de leur répertoire. The Magnificent Seven, on adore. Et on restera sur une bonne vibe bien disco avec Earth, Wind & Fire, Got to Get You Into My Life.

Ah, la belle époque des girls band, ça nous manque hein, quand même, on réécoutait En Vogue avec My Lovin'. Ça et bien d'autres tubes encore à suivre jusqu'au bout de cette soirée de vendredi, que je vous souhaite excellente, profitez bien de votre week-end, belles vacances hein, si jamais vous y allez. Soyez prudents sur les routes, ça c'est important, et puis surtout, profitez de la musique que vous sélectionne Radio Mélodie. On se quitte ce soir avec Trio. Ah.

Bonsoir à tous. Après 48 heures de fouilles dans le Tarn, le dispositif de recherche a été levé. Des ossements ont été découverts à l'endroit où Cédric Jubilard affirmait avoir enterré le corps de son épouse Delphine en décembre 2020. Des os sont en cours d'analyse au laboratoire de l'Institut de recherche criminelle de la Gendarmerie nationale à Pontoise, dans le Val d'Oise. Ces analyses devraient confirmer qu'ils appartiennent à la jeune femme et qui pourraient expliquer les causes de sa mort. C'est la fin de l'une des affaires les plus tentaculaires de ces dernières années. Les deux cerveaux de l'officine criminelle nichée dans la loge maçonnique Atanor ont été condamnés ce vendredi à 25 et 30 ans de réclusion. Ils comparaissaient pour plusieurs faits criminels, dont une tentative de meurtre en bande organisée. 5 autres accusés ont été acquittés. L'intersyndicale des industries électriques et gazières appelle à la grève le 15 septembre. Les salariés déplorent la remise en cause du tarif agent de l'énergie par le gouvernement. L'exécutif souhaiterait revenir sur les prix avantageux touchés par les salariés et les retraités des opérateurs EDF et GDF depuis 1946, après une mise en demeure de la Cour des comptes. La canicule va persister dans le sud-est. 7 départements seront en vigilance orange canicule dès samedi midi. Les Alpes-Maritimes rejoindront l'Hérault, le Gard, les Bouches-du-Rhône, le Var et les départements corses déjà concernés. Le mercure qui a encore frôlé les 40 degrés dans le Gard ce vendredi. La panique au Mexique après un tremblement de terre de magnitude 7,3 ce vendredi. Le séisme a été ressenti jusqu'au Guatemala et au Salvador. L'agence américaine d'observation océanique et atmosphérique avait lancé une alerte tsunami avant de la lever. Et puis l'équipe de France est la plus belle chose qui me soit arrivée. Didier Deschamps a réalisé sa dernière conférence de presse après 12 années passées sur le banc des Bleus. Son dernier objectif, c'est de prendre la 3e place de la Coupe du Monde. Il faudra pour cela battre l'Angleterre lors de la petite finale ce samedi soir. Excellente soirée à tous à notre écoute.

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Bonsoir à tous. La canicule recule, sauf dans le sud-est de l'Hexagone. Les Alpes-Maritimes rejoindront dès ce samedi l'Hérault, le Gard, les Bouches-du-Rhône, les départements Corse, ainsi que le Var, déjà concerné par la vigilance orange. Le Var qui sera aussi classé en rouge pour un risque très élevé d'incendie. Tous les massifs seront donc interdits d'accès. De son côté, Santé publique France a publié un premier bilan de la vague de chaleur intense qui a frappé le pays fin juin. Et avec près de 3000 décès, la mortalité en Île-de-France a plus que doublé par rapport à son niveau normal. Des chiffres qui pourraient toutefois être sous-estimés selon l'agence sanitaire. Cette disparition inquiétante à plusieurs milliers de kilomètres de la France. Un Lyonnais de 30 ans est porté disparu au Pérou. Il se trouvait en vacances sur la côte pacifique, destination prisée des surfeurs. Les autorités locales ont ouvert une enquête. Son téléphone portable a été retrouvé dans sa chambre d'hôtel. Aucune hypothèse criminelle comme accidentelle n'est privilégiée pour l'instant. Vadim Hermann Molaev sort du silence. Cet homme d'affaires originaire d'Ukraine a été blessé par un engin explosif le 29 juin dernier à Monaco avec sa compagne et son fils de 13 ans. Il a transmis une lettre où il accuse les services secrets ukrainiens d'être derrière cette tentative d'assassinat. La femme soupçonnée d'avoir déposé le colis piégé devant leur domicile a été retrouvée tuée par balle à Kiev quelques jours plus tard. Les autorités françaises ont décidé de bloquer l'accès au site américain de Paris sur l'actualité Polymarket. Les transactions financières depuis la France étaient déjà interdites depuis novembre 2024. Le régulateur du secteur des jeux et des paris en France a estimé que cela peut être assimilé à de la publicité pour une activité non autorisée. Et puis la folie K-pop au Stade de France. BTS se produit à guichet fermé dans le cadre de sa tournée mondiale. Les premiers concerts à Paris depuis 2019. 160 000 fans sont attendus sur ces deux jours. Parmi eux, Emmanuel et Brigitte Macron. Bonne soirée à tous à notre écoute.

Bonsoir à tous. Les incendies dans la forêt de Fontainebleau ont brûlé 2200 hectares depuis dimanche. Si les feux sont désormais fixés, ils ne sont toujours pas éteints. Entre 850 et 1000 pompiers sont toujours déployés afin d'éviter les réactivations de points chauds, notamment en lisière des maisons ainsi qu'aux alentours de l'A6. Il s'agit de garantir la circulation ce week-end marqué par de nouveaux départs en vacances. Des collectifs, associations et syndicats appellent à une grande mobilisation le 19 septembre prochain contre la présomption de légitime défense pour un policier ou un gendarme qui ferait usage de son arme. Cette proposition de loi votée à l'Assemblée nationale le 7 juillet doit être étudiée au Sénat. Une pétition contre le texte a été lancée et a déjà recueilli plus de 680 000 signatures. Elle sera examinée mardi prochain en commission des lois de l'Assemblée nationale. Éric Ciotti, le député UDR des Alpes-Maritimes et maire de Nice, a déposé à l'Assemblée nationale une proposition de résolution. Selon le JDD, elle vise à créer une commission d'enquête sur l'organisation et le financement des Jeux Olympiques et Paralympiques d'hiver 2030. Mediapart a récemment évoqué un possible conflit d'intérêts dans l'organisation de ces Jeux. Emmanuel Macron a pris la parole depuis l'Allemagne ce vendredi sur l'élection présidentielle de 2027, à moins d'un an de son départ de l'Élysée. Le président de la République a appelé à se méfier des sondages qui prédisent la victoire de Marine Le Pen. Le chef de l'État français, qui a également évoqué le conflit au Moyen-Orient, il a appelé les Iraniens à respecter l'accord avec les États-Unis, alors que les forces américaines sont venues en réaction aux frappes iraniennes. Selon lui, Emmanuel Macron demande expressément une reprise du dialogue entre Washington et Téhéran. Et puis, c'était la plus longue étape de ce Tour de France. C'est Mauro Schmidt qui s'est imposé au sprint ce vendredi soir à l'issue de la 13e étape, longue de 205 km à Belfort. Le Slovène Tadej Pogacar conserve le maillot jaune. Le premier Français, Paul Sexa, c'est 6e. Bonne soirée à tous à notre écoute. We'll be right back.

Bonsoir à tous. L'Iran et les États-Unis s'enfoncent encore dans la guerre. L'armée américaine a annoncé mener une nouvelle série de frappes contre Téhéran pour la 7e nuit consécutive. Des attaques qui visent à continuer d'affaiblir les capacités militaires iraniennes. De son côté, l'Iran dit entrer dans une phase d'offensive totale si Washington poursuit ses bombardements et prévient déjà qu'aucune frontière ne sera à l'abri. Les recherches pour tenter de retrouver le corps de Delphine Jubilar ont pris fin dans le Tarn. Les ossements découverts ont été transportés en région parisienne pour identifier la victime. Cédric Jubilar a reconnu une dispute qui a mal tourné le soir du 15 décembre 2020. Il dit avoir emporté le corps dans un champ et creusé à main nue pour le cacher. Un terreau qui a ensuite été pendu par le propriétaire du champ. Plus de 200 000 euros récoltés en 24 heures par la Fondation du patrimoine pour les incendies en forêt de Fontainebleau. L'objectif, c'est de mobiliser 2 millions d'euros afin de répondre aux besoins nécessaires pour restaurer ce poumon vert de Seine-et-Marne, ravagé par des feux violents qui ont détruit plus de 2200 hectares. L'allocation de rentrée scolaire sera versée le 18 août prochain à près de 3 millions de familles. Cette aide a été revalorisée en avril dernier à hauteur de l'inflation. Son montant augmente donc de 3 euros pour les enfants de 6 à 10 ans, 4 euros pour les 11-14 ans et les 15-18 ans. Aucune démarche n'est nécessaire pour les foyers éligibles. Attention, bison futé voie rouge ce samedi en France. Dans le sens des départs, la circulation s'annonce dense sur la côte normande, la façade atlantique, la région Auvergne-Rhône-Alpes, la traversée du Massif central et l'arc méditerranéen. Dans le sens des retours, des difficultés sont annoncées dans le nord, le grand ouest et sur la côte d'Azur. Et puis Didier Deschamps a vécu sa toute dernière conférence de presse à la tête de l'équipe de France ce vendredi depuis Miami. Le sélectionneur a confirmé que les Bleus feront tout pour remporter la 3e place de la Coupe du Monde. France-Angleterre, c'est ce samedi soir à 23h. Bonne soirée à tous à notre écoute.

Bonsoir à tous. Après 48 heures de fouilles dans le Tarn, le dispositif de recherche a été levé. Des ossements ont été découverts à l'endroit où Cédric Jubilard affirmait avoir enterré le corps de son épouse Delphine en décembre 2020. Des os sont en cours d'analyse au laboratoire de l'Institut de recherche criminelle de la Gendarmerie nationale à Pontoise, dans le Val d'Oise. Ces analyses devraient confirmer qu'ils appartiennent à la jeune femme et qui pourraient expliquer les causes de sa mort. C'est la fin de l'une des affaires les plus tentaculaires de ces dernières années. Les deux cerveaux de l'officine criminelle nichée dans la loge maçonnique Atanor ont été condamnés ce vendredi à 25 et 30 ans de réclusion. Ils comparaissaient pour plusieurs faits criminels, dont une tentative de meurtre en bande organisée. 5 autres accusés ont été acquittés. L'intersyndicale des industries électriques et gazières appelle à la grève le 15 septembre. Les salariés déplorent la remise en cause du tarif agent de l'énergie par le gouvernement. L'exécutif souhaiterait revenir sur les prix avantageux touchés par les salariés et les retraités des opérateurs EDF et GDF depuis 1946, après une mise en demeure de la Cour des comptes. La canicule va persister dans le sud-est. 7 départements seront en vigilance orange canicule dès samedi midi. Les Alpes-Maritimes rejoindront l'Hérault, le Gard, les Bouches-du-Rhône, le Var et les départements Corse déjà concernés. Le mercure qui a encore frôlé les 40 degrés dans le Gard ce vendredi. La panique au Mexique après un tremblement de terre de magnitude 7,3 ce vendredi. Le séisme a été ressenti jusqu'au Guatemala et au Salvador. L'agence américaine d'observation océanique et atmosphérique avait lancé une alerte tsunami avant de